0: Malaga.
1: Ah, Malaga, mais j'en ai pas de Malaga. Vous avez qu'à prendre un coup de blanc comme tout le monde, là. N'essayez pas là-dessus, vous. Voyez bien que c'est pas sec. Qu'est-ce que vous prenez?
2: Ben, un petit coup de blanc.
1: Bon.
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0: Alors mes enfants, vous savez, je crois que nous avons tapé dans le mille. Il y a un restaurant, ça doit être le bon coin. On va déjeuner là. Ça te va, Madame Dufour?
1: Ça me va.
0: Le chemin passe sous le pont. Il va falloir faire le tour. Il y a de l'ombre,
1: on sera au frais. Il y a des balançoires, on va s'amuser.
2: Qu'est-ce que nous allons prendre comme poisson?
0: Je crois, mes enfants, que nous allons vous offrir un de ces petits Balthazars. Ah. On tirait des nouvelles.
1: Restaurant Moulin, maintenant de friture. Cabinet de société, balançoire, repas 2,50 €. Le prix est raisonnable.
0: Merci. On va déjeuner ici. Appelez-moi le patron, je vous prie.
1: Oui, monsieur, tout de suite. Monsieur Poulain, ils vont déjeuner.
3: Dites donc, monsieur Henri, votre pêche de ce matin, je vous en fais une friture.
4: Ah non, merci, le poisson, j'en ai soupé. T'en veux, toi, Henri?
5: 3 ans depuis qu'il y a la fabrique, le poisson sans le tête. Hein.
3: Alors, je le donne au chat.
5: Donnez-le aux Parisiens, ils seront ravis.
3: Oh, ben ça, c'est une idée. Je vous remercie bien, monsieur Henri.
1: Alors, monsieur Poulain, le client vous attend?
3: Bon. Bon.
5: Ils vont sûrement déjeuner sur l'herbe. Les Parisiens, ça déjeune toujours sur l'herbe.
6: Mon vieux, les Parisiens, c'est comme les microbes. Quand il y en a un qui se faufile quelque part, tu peux être sûr que 8 jours après, ça pullule.
3: Ah oui, j'ai justement ce qu'il vous faut.
1: Oh, quelle chance, pour avoir de la friture.
3: Voilà, c'est naturel au fond de la rivière, quoi.
7: J'aurais préféré la pêcher moi-même.
1: Alors, ça, il vous faire une petite friture, un bon petit lapin sauté, de la salade et du dessert. Ouais. Pousse-moi fort, brouillant.
3: Puis, de patron, vous mettrez 2 litres de vin blanc, hein, et puis du bordeaux rouge.
1: Dis, papa, on déjeunera sur l'herbe.
3: Oh, on n'est pas à la campagne pour s'enfermer.

0: Dis donc, maman, quand tu étais jeune, enfin, quand tu avais mon âge, est-ce que tu venais souvent à la campagne?
1: Non, pas souvent, comme toi.
0: Est-ce que tu te sentais toute drôle comme moi aujourd'hui?
1: Toute drôle?
0: Enfin, oui. Est-ce que tu sentais une espèce de tendresse pour tout? Pour l'herbe, pour l'eau, pour les arbres? Une espèce de désir vague. N'est-ce pas? Ça prend ici, ça monte. Ça me donne presque envie de pleurer. Dis, maman, tu as senti ça quand tu étais jeune?
1: Mais ma petite fille, je le sens encore. Seulement, je suis plus raisonnable.

0: crois qu'ils vont se faire saucer, les Parisiens. Vous n'avez plus besoin de rien?
1: Non, non.
0: Non. C'est l'histoire, messieurs.
2: Un peu lourd, vous ne trouvez pas?
0: Oui, vraiment, cette chaleur n'est pas naturelle.
3: Moi, je crois que le temps est à l'orage.
4: Vous permettez?
0: Oh, mais je vous en prie. C'est à vous, monsieur, ces jolis petits bateaux qui sont sous le hangar?
2: Oui, mademoiselle. Enfin, c'est à nous deux.
4: Vous voulez pas aller faire un tour? Un tour en rivière tous les quatre, c'est ça qui serait épatant. Vous voulez pas?
3: On pourrait aller du côté du barrage de la Gravine. Vous verrez, c'est joli.
0: Oh oui! Oh oui, dis maman, tu veux! Je ne sais pas si ce serait bien qu'on nage. J'avais une envie folle de monter dans vos bateaux. Au contraire, c'est peut-être la façon dont vous ramez. On se sent réellement glissé. C'est tellement calme ici. Il semble que ce serait mal de faire des choses. De troubler ce silence.
3: Faites le silence. Écoutez les oiseaux qui vont avec. Hein?
0: Leur chant fait partie du silence.
3: Vous aimez la rivière?
0: Oh oui.
3: Moi aussi. J'y viens souvent.

0: ne voulais pas la visiter.
1: Pour nous dégourdir les jambes.
2: Monsieur Henri, j'aime mieux pas.
0: Pourquoi donc?
2: Parce qu'il est tard et que maman va s'inquiéter. Elle a très peur de l'eau, elle a certainement dû se faire accompagner par votre ami.
0: Vous voulez vraiment rentrer?
2: Oui.
0: Bien. Comme vous voulez.
2: Oui. Je crois qu'il vaut mieux que je rentre.
0: Bon.
2: Écoutez l'oiseau.
1: C'est un rossignol. Quand il chante le jour, c'est plus que femelle couve.
2: Un rossignol?
1: Faisons pas de bruit. Nous allons descendre dans le bois et nous asseoir près de lui.
2: Comme c'est beau. Je n'ai jamais rien vu d'aussi beau. Et puis c'est tout fermé, comme une maison.
1: Moi, je viens souvent ici. J'appelle ça mon cabinet particulier.

0: Je viens souvent ici. Tu sais, j'ai mes meilleurs souvenirs.
1: Moi, j'y pense tous les soirs.

0: crois qu'il est temps de nous en aller.
1: Oui, oui.

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0: Hein? 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

0: Bonjour à toutes et bonjour à tous. Nous posons aujourd'hui trois questions à Christophe Blandin-Estourné, auteur de l'article « La maison forte à Montbalin, projet furtif ou empreinte durable » paru dans le numéro 22 de Nectar de janvier 2026. Christophe Blandin-Estourné a occupé de multiples fonctions de responsabilité dans le milieu du spectacle vivant et reste aujourd'hui un observateur averti.
1: Christophe Blandin-Estourné, merci d'avoir répondu à notre invitation d'écrire cet article sur la maison forte et donc de répondre à nos trois questions. Cet article qui est intitulé « Projet furtif ou empreinte durable », tu l'as écrit dans le numéro 22 de Nectar. C'est donc un article qui porte sur la maison forte, un lieu qui est maintenant repéré nationalement. Peux-tu nous le présenter, ce projet de la maison forte ?
2: La maison forte, c'est un projet qui résulte de trajectoire personnelle et de conjonction plus sociétale. Trajectoire personnelle avec des professionnels, Philippe et Bruno, qui ont œuvrer beaucoup dans ou à côté, en collaboration avec des équipements culturels, et qui à un moment sont venus à se poser des questions sur la pertinence de leur action, sur le bien fondé même de certaines interventions. Et du coup, en s'interrogeant, ils ont, au prétexte de concepts de communs qu'ils ont pas mal investi avec un Tour de France des communs, ils ont cherché un lieu pour s'installer et tenter d'expérimenter un certain nombre de choses. Et il se trouve que leur démarche, peut-être dans une certaine, en partie inconsciente et en partie très très très très claire quant à leurs idées, à leurs objectifs, cette démarche, elle a croisé un état du monde culturel, mais pas que, plus largement, d'un état sociétal qui a révélé une adéquation avec un certain nombre de questions, que ce soit des questions environnementales, que ce soit des questions du fameux vivre ensemble, je ne serais plus à utiliser encore ce mot, mais de ce qui fait commun et société. Et du coup, de leurs interrogations est ressorti un projet totalement hybride qui intègre des dimensions, encore une fois, qui viennent bousculer et interroger et nourrir le champ culturel, les pratiques dites culturelles, avec cet espace qui est un lieu, puisqu'il s'agit d'un château dans un village, donc qui a repris l'appellation ancienne, qui est une maison forte, et comment ce bâtiment historique, ancré dans une histoire, mais on y reviendra, comment ce bâtiment historique était un lieu propice à accueillir ces modalités de réflexion et d'expérimentation.
1: Donc c'est un lieu qui se situe à Montbalen en Lot-et-Garonne et qui est vraiment, on parle beaucoup en ce moment des lieux hybrides, c'est le cas de certains tiers-lieux, mais là c'est vraiment vraiment le cas parce qu'ils explorent différents domaines et ils les croisent.
2: Alors effectivement, Montbalin est à quelques kilomètres d'Agen, mais on est vraiment dans le sud-ouest profond, avec un contexte rural, avec un endroit où le monde agricole pèse beaucoup. Et donc, dans ce lieu, il s'est développé aussi bien des réflexions sur les questions environnementales, notamment un certain nombre de projets d'éco-environnement à travers une réflexion sur l'eau, avec aussi un travail mené sur les espèces endémiques, etc. Et puis un lieu culturel au sens plus habituel du terme, en accueillant des équipes artistiques en résidence, mais toutes les fois en veillant à ce que ces équipes réfléchissent à une transversalité ou à un intérêt porté au territoire. Et puis, c'est aussi un lieu où la question du savoir est interrogée. Alors, elle est interrogée tant à travers des formes un peu classiques qu'on peut retrouver dans l'éducation populaire de partage des savoirs, mais elle est aussi interrogée et mise en œuvre avec une école alternative qui accueille des jeunes dits ou supposés décrocheurs qui, au prétexte de quelques semaines d'immersion, avec un travail très, très, très pointu, très personnel, et toujours autour des questions sociétales et notamment environnementales, permet à des jeunes de découvrir d'expérimenter d'autres manières de faire et de préparer des métiers ou des secteurs d'activité qui pourraient les intéresser. Donc, il y a cette diversité. Mais cette diversité des projets, on la retrouve aussi sur la diversité des modalités, puisque les rencontres peuvent aussi bien se traduire par des formes classiques d'un bal, d'un repas partagé, de lieux laboratoires de construction ou d'entretien de jardins. Mais aussi sur des choses plus atypiques. Je pense à Vanaki qui a été un grand concours qui est une forme de compétition sportive, mais qu'avec des matériaux recyclés et des pratiques ludiques et loufoques. Donc c'est cette diversité qu'on retrouve encore une fois sur le fond des projets défendus que sur la forme. Et puis enfin, dernière chose sur l'hybride, il y a la préoccupation très forte dans le lieu de la mise en partage de la gouvernance du projet. Et c'est aussi bien dans le rapport au territoire que dans le rapport entre les animateurs du projet, ceux qui le font vivre au quotidien, les associés qui mènent cette aventure depuis quelques années.
1: Oui, justement, Philippe Brzezinski et Bruno Caillet, qui ont lancé, ils sont à l'initiative de ce lieu, revendiquent le fait qu'il soit ancré dans le territoire, mais on sait très bien que pour ce type de lieu à consonance culturelle, écologique ou autre, c'est toujours un peu compliqué d'être vraiment en lien avec la population d'un territoire. Comment ça se passe? En quoi est-il? Parce que c'est une question évidemment que tu interroges fortement dans ton article.
2: La question de la mise en œuvre du projet et de son ancrage, pour le dire un peu rapidement, elle est pleinement évoquée et elle, comme le fond du projet et les sujets traités ont une pertinence sociétale, la manière de faire, elle aussi, a une pertinence sociétale, c'est-à-dire, en gros, les enjeux de participation, de coopération, de collaboration, d'intégration, etc., on peut le décliner à l'envi, sont posés régulièrement. Et en premier lieu, ils sont posés à l'endroit

0: politique de ce projet-là. Comment est-ce qu'on fait avec le territoire existant? Et donc là, il y a pour moi un premier point de vigilance. Ce point de vigilance, c'est le risque qu'encourt aujourd'hui le monde rural ça a été beaucoup travaillé en milieu urbain, ce risque de gentrification. C'est-à-dire que là, quelle que soit la pertinence des projets, comment ça s'intègre de manière respectueuse avec les participants, les habitants, les résidents d'un territoire. Donc là, il y a un point de vigilance. Je pense qu'il est trop tôt pour faire un constat de réussite ou d'échec, mais il y a un vrai sujet de vigilance. Ce qui m'a paru intéressant, c'est que quand je l'évoquais, ou à propos de l'expérience dont témoignaient les membres de la Maison Forte, il y avait cette idée-là n'était pas un non-dit ou un impensé. Il y a une vigilance, et puis on constate parfois qu'il y a des résistances et des oppositions. Donc comment faire avec? Donc ça, c'est un sujet. Il y a un deuxième point de pour moi d'attention, qui est le passage d'un projet innovant, d'une énergie militante à une structuration professionnelle, pour faire un peu rapidement, parce que c'est et qui est un schéma assez classique qu'on retrouve dans différentes aventures, c'est-à-dire que la structuration même de la Maison Forte en interne et au regard du territoire, c'est faite sur une énergie et sur des engagements militants très très forts, sur des valeurs partagées et des dispositions assez probantes, comme le revenu équivalent pour les 9 membres associés, etc. Donc ça existe, mais en même temps, on voit qu'on est, au bout de quelques années, à un passage à une chose plus structurée, plus institutionnalisée, peut-être pas, mais au moins plus structurée, avec la reconnaissance, par exemple, d'un label comme les centres culturels de rencontre. Et du coup, cette structuration, elle a aussi ses propres obligations et ses obligations d'organisation, etc. Donc, le deuxième point sur comment on atterrit, aurait dit Latour, sur un territoire, c'est à la fois comment se porte le projet, mais aussi comment l'énergie militante se traduit de manière professionnelle ou plus structurante avec l'intégration des populations résidentes. Et si un certain nombre de dispositifs, je pense aux dispositifs de cartes sensibles, ont été mis en œuvre, il n'empêche qu'il y a là à minima un point de vigilance sur lequel je pense, ou j'espère, que l'équipe va s'interroger et travailler sur la durée.
1: Merci bien, Christophe, pour à la fois ce court entretien et cet article que j'invite tout le monde à relire et qui fait évidemment écho à un article que tu avais écrit il y a quelques années dans Nectar, où tu avais conceptualisé les projets situés. Et on peut penser que la Maison Forte fait partie de ces projets situés. Merci à toi.
0: Merci.
2: Nous remercions Christophe Blandin-Estournet d'avoir répondu à nos questions et rappelons que son article « La Maison Forte à Montbalin, projet furtif ou empreinte durable » est à retrouver dans le numéro 22 de Nectar de janvier 2026. 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
2: Pour ce nouvel épisode, Interférence est allé à la rencontre de Marine Martin, qui, au tournant de la décennie 2010, a lancé l'alerte sur la dépakine, ce médicament anti-épileptique dont elle avait découvert qu'il était responsable de malformations et ou de troubles neuro-comportementaux chez ses deux enfants, nés respectivement en 1999 et en 2002. La fluidité du récit qu'elle a fait au micro d'Interférence, la clarté de son témoignage, ne nécessite pas davantage de préambule et c'est pourquoi la deuxième partie de cet entretien en 5 épisodes commence tout de suite.

0: Vous avez éprouvé le désir d'avoir des enfants. Est-ce que vous vous êtes renseigné auprès d'un médecin ou d'un spécialiste sur d'éventuels risques liés au fait que vous preniez ce traitement à l'époque?
1: Oui, moi je suis quelqu'un d'assez organisé. Enfin, j'ai fait des études de logistique, donc moi c'est toujours très carré. Je me suis mariée. Un an après, voilà, j'ai eu mon premier enfant. À l'époque, nous habitions Montpellier, donc réputée pour sa fac de médecine. J'étais suivie à l'hôpital parce qu'on m'avait prévenue d'une malformation de la colonne vertébrale qui s'appelle le spina bifida. J'étais suivie aussi par le gynécologue, par le neurologue, par le médecin généraliste. Enfin voilà, j'étais extrêmement bien suivie. Et la seule chose dont on m'avait parlé, c'est cette malformation de la colonne. Absolument pas. Des fentes labio-palatines, absolument pas des hypospadias, malformation de la verge, absolument pas des troubles neurocomportementaux que ça pouvait entraîner en fait. Et donc là, moi, enfin, j'y allais relativement sereinement. Je savais qu'il n'y avait que cette malformation-là. Donc effectivement, j'ai été suivie par une très bonne échographe qui m'a dit non, non, il n'y a pas de spina bifida, c'est bon, allez-y. Et quand ma fille est née, en 1999, Salomé, j'ai dit, c'est bizarre, elle a une tête un peu bizarre, avec des yeux un peu asiatiques, une lèvre supérieure fine, moi qui ai une bouche un peu pulpeuse. Elle me ressemble pas. Bon, mais voilà, c'est passé. Et puis, comme je voulais des enfants assez rapprochés pour passer la période couche, assez rapidement, en 2002, j'ai eu mon deuxième enfant, Nathan, qui lui est né avec un hypospadias, donc une malformation de la verge. Et à ce moment-là, dans la presse, dans le Midi Libre, on entendait parler des fils d'agriculteurs exposés aux pesticides qui avaient ce même type de malformation. Et je me suis dit, c'est bizarre, moi je ne suis pas fille d'agriculteur, il a cette malformation-là et je lis cet article dans la presse. Bon, je l'ai gardé de côté et puis le temps a passé. Et puis Nathan, à l'âge de marcher, il ne marchait pas, à l'âge de parler, il ne parlait pas, je voyais bien qu'il y avait un retard psychomoteur. Et puis après, progressivement, complètement des troubles du comportement. Donc c'est là où je me suis alertée. Et que je suis allée consulter, qu'on m'a dit, c'est là qu'on m'a dit, mais Madame Martin, ça n'est pas un retard, c'est un trouble. Et là, on comprend qu'on passe dans le monde du handicap. Mais voilà, à chaque fois, je disais, je suis épileptique, traitée par des Paquines, mais bon, les médecins tiltaient pas du tout, quoi. Et c'est en fait par la suite, parce que je voulais avoir d'autres enfants, que je me suis posé la question, est-ce que c'est génétique? Il faut absolument que je sache, je connaisse l'étiologie, etc. D'ailleurs, mon médecin généraliste me disait, mais Madame Martin, pourquoi vous cherchez l'étiologie? L'important, c'est qu'il soit bien pris en charge. Je lui dis, ben, attendez, je veux un autre enfant. Et c'est là que je vais refaire le lien entre l'article dans le Midi Libre et à l'époque, il y avait la série Dr House qui passait à la télé, qui parlait de diagnostic différentiel. Donc j'ai commencé à faire la liste des malformations qu'il avait et les troubles neurocomportementaux. Et c'est là que je me suis dit, c'est trop de malchance pour être honnête. Et j'ai tapé dans Google, tout simplement, médicaments dangereux pour la grossesse au lieu de pesticides. Et là, je suis tombée sur le site du CRATT à Paris. C'est le centre de recherche des agents tératogènes à l'hôpital Trousseau. Donc, ce n'était pas un blog de femmes qui parlaient sur voilà, c'était réellement un hôpital.
0: Les agents tératogènes, qu'est-ce que c'est?
1: Alors, c'est un mot assez monstrueux. En grec, ça veut dire enfant monstrueux. Et donc, c'est comment faire des enfants monstrueux, en gros. Et là, donc, il y a le choc du mot, hein, que je ne connaissais pas. Et on se rend compte que le médicament le plus dangereux, c'est le Roaccutane, l'antiacnéique, qui était assez connu déjà à l'époque. Et le deuxième, c'est la Dépakine, celui que je prends quotidiennement. Donc, je me jette sur ma boîte de Dépakine en 2009. Et qu'est-ce qui a marqué? Comme d'habitude, consultez votre médecin, ce que j'avais fait. Voilà. Donc, je me dis, finalement, on savait. Et pourtant, on ne m'a pas informée. Et puis, je vais découvrir qu'en France, en 2008, il y a déjà eu des procès du côté de Tours. Je vais découvrir qu'en Grande-Bretagne, il y a une association de victimes qui s'appelle l'OACS, Organization of Anticonvulsive Syndrome, ce qui me servira par la suite à traduire finalement ça pour créer l'association. Et voilà comment je vais tomber des nues, parce que finalement, enfin, je me rappelle, c'était une magnifique journée ensoleillée, j'étais devant mon palmier et je tombe sur ce site-là et là je m'écroule parce que enfin j'avais la réponse à mes questions mais seulement j'étais seule devant un ordinateur.
0: Donc en 2009, donc, hein, vous découvrez, enfin vous faites le lien entre ces problèmes-là et la dépakine. Qu'est-ce qui se passe à ce moment-là? Qu'est-ce que vous vous dites une fois que ben, vous savez de quoi il s'agit?
1: Ben, après le choc de la découverte, c'est on m'a menti, on m'a trompé. On m'a dit que c'était sans risque et c'est pas vrai. Et donc là, enfin, il y a d'abord la période d'incrédulité et puis après se dire, mais attends, l'épilepsie, c'est une maladie extrêmement répandue. Enfin, c'était le médicament qui était très donné. Donc il doit y avoir plein de familles dans mon cas. Puis voilà, je vais tomber sur cette procédure judiciaire en 2008, commencée du côté de Tours. Je vais voir qu'il y a des associations de victimes en Grande-Bretagne. Je me dis, ben, je ne suis pas la seule, quoi. Donc je vais rentrer en contact avec l'avocate de cet article de presse qui va finir par me mettre en relation. Il y avait deux familles en fait.
0: L'avocate ou la journaliste ou l'auteur?
1: En fait, dans l'article de presse, la famille n'était pas citée. Par contre, il y avait le nom de l'avocate, Maître Dubois à Tours. Et donc je vais lui demander de me mettre en contact avec la famille qui a témoigné anonymement dans l'article. Et elle va me donner les coordonnées. Et c'est comme ça que je vais rencontrer Christelle. Qui va m'expliquer que ça s'est très mal passé, son expérience judiciaire, l'expertise qu'elle s'est fait laminer. Et voilà, et là, je vais me dire, oulala, si tu pars dans un combat judiciaire, fais attention, peut-être prends pas une avocate de province, mais prends un avocat spécialisé dans le droit du médicament. Mais par contre, très rapidement, je vais comprendre la nécessité de lancer l'alerte pour trouver d'autres familles dans la même situation que moi. Et c'est là où, à l'époque, mon maire était député, donc je vais le solliciter pour avoir accès à la presse, notamment au journal local qui est l'Indépendant, France 3, et la radio France Bleu. Et c'est comme ça que, dès 2011, avoir le temps de prendre ces contacts-là, je vais contacter la presse et alerter, et tout de suite, ça va matcher. C'est-à-dire que tout de suite, je vais avoir des familles dans le département qui vont me contacter. Ils sont très nombreux dans le même cas que moi et je vais être submergée par les appels. Et la journaliste, entre autres, va me dire « Mais quand est-ce que vous attaquez alors à ce moment Sanofi ?» Et là, je me suis dit « Ah, bon, il faut peut-être que je me repose vraiment la question. » Voilà. Et 2011, c'est l'année du Mediator. Je vois Irène Frachon à la télévision.

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2: L'idée aujourd'hui pour illustrer la thématique de cet atelier, c'était de montrer à travers l'élaboration de l'ère de mise en valeur de l'architecture et du patrimoine

de Lombez, en fait, l'outil que ça peut représenter et en quoi, finalement, même si ça répond à un cadre de loi de 2010, qui est la loi Grenelle, qui fait passer les ZPPAUP, donc les zones de protection du patrimoine architectural, urbain et paysager, en aire de mise en valeur, aujourd'hui, une AVAP, ça reste un outil très pertinent au niveau de la connaissance de son territoire, au niveau de la connaissance de son patrimoine. Et du coup, c'est vraiment un élément fondateur pour pouvoir, à partir de là aussi, continuer à développer des stratégies territoriales qui tiennent compte de cette mise en valeur de toutes ces qualités une fois qu'on les a comprises. En ce qui concerne Lombez, les protections qui sont reconnues, c'est celle du monument historique qui est l'ancienne cathédrale, c'est celle du couvent des Jacobins, mais c'est aussi le site inscrit du moulin de la Save. Donc c'est bien des dimensions diverses de l'occupation de ce territoire. Ce dont on va parler, c'est en termes d'outils, c'est peut-être ce qu'apporte l'approche documentaire qui permet finalement de rendre objectif une partie du patrimoine. C'est à partir de cette approche documentaire et du terrain, la compréhension territoriale de l'installation de la ville dans son site. Et c'est ensuite ce qui permet d'identifier et reconnaître les particularités du paysage urbain et de l'architecture. Et enfin, d'aborder les questions du développement durable. Donc, dans une AVAP, il y a toujours une approche documentaire qui reste fondamentale.

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2: Euh, 345 TWh Qmax, ça représente quoi à peu près par rapport aux consommations générales?
3: Ben, c'est simple, en fait. Je vais vous répondre un peu différemment. Vous savez qu'on a fait un coup de marketing extraordinaire pour des économistes. Et je reprends un propos d'un économiste que j'aime beaucoup, qui est Jean-Marie Chevalier, qui disait finalement, quand on a parlé du 3x20 après Kyoto, c'est du marketing de l'économie. Parce que pour la première fois, je crois qu'on a trouvé une façon simple d'exprimer le fait que pour 2020, il fallait réduire de 20% les émissions de CO2, il fallait mettre 20% d'énergie renouvelable dans le mix énergétique, et il fallait améliorer 3... l'efficacité énergétique ou, si vous voulez, 20%. Faire des économies d'énergie pour 20%. Si la France se tient dans le calendrier de ce qui a été fait et accélère, puisqu'aujourd'hui, il faudrait qu'on ait un objectif non plus de 345, mais de 600 TWh Qmax pour la période à venir, en 2020, la France est aujourd'hui l'un des seuls pays, pour ne pas dire le seul pays européen, à tenir ses engagements en matière d'objectifs 3x20. Hee hee hee!

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1: Chacun conçoit la responsabilité majeure qui est la nôtre, et en premier lieu la vôtre, dans cette lutte pour la conservation de la biodiversité. La France, je n'ai pas à vous le rappeler, notamment grâce à ses outre-mer, abrite un patrimoine considérable. Sur le territoire national se jouent des enjeux essentiels, parce que nous sommes comptables de la préservation d'un espace maritime majeur, le deuxième du monde après celui des États-Unis, et de zones naturelles uniques. Parce que les paysages, la faune, la flore constituent un enjeu essentiel pour un pays qui tire du tourisme tant d'activités et d'emplois et qui puise dans son environnement la qualité de vie de ses habitants.

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1: Bonjour et bienvenue sur cette antenne pour les infos durables. Face à l'effondrement de la biodiversité, il y a urgence à faire évoluer nos rapports d'être humain au reste du monde. Proposé pour la première fois en 2023, donc le Festival du Vivant mêle une démarche artistique et festive à un projet de sensibilisation et de découverte savante de la biodiversité. Il se veut un trait d'union entre les mondes de la recherche scientifique, les arts, la culture, l'éducation. Ce Festival du Vivant aura donc lieu pour la deuxième édition du 16 au 30 mai 2026, donc en région Occitanie, dans le parc national des Cévennes. Et dans la continuité de la journée d'échange organisée l'année dernière, donc, eh bien, les organisateurs souhaitent associer des structures du territoire à la construction et à l'animation de ce futur festival. Association donc, d'éducation à l'environnement, acteurs du monde des arts et de la culture universitaire, professionnels du social et de l'éducation populaire, seront présents à cette occasion. Si vous voulez en savoir plus, eh bien, il faut contacter l'association biosfera@shvc.fr, un numéro de téléphone 04 66 07 39 25. Pour ce festival du vivant qui aura lieu du 16 au 30 mai prochain. À bientôt pour un prochain rendez-vous sur l'antenne.
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1: Bonjour et bienvenue dans ces infos durables. Et bien aujourd'hui, on va parler de la journée mondiale du commerce équitable. Il s'agit de promouvoir des structures commerciales équitables. Elles se déroulent chaque année le deuxième samedi du mois de mai. Et souvent, donc, c'est la deuxième quinzaine du mois de mai qui est plus particulièrement animée par ces thématiques. Le mois de mai, donc, celui du commerce équitable, est l'occasion de présenter un thème commun sur toutes ses facettes. C'est l'occasion de poursuivre un objectif commun, celui de promouvoir des structures commerciales équitables et durables pour tous les maillons de la filière productive, grâce à des événements organisés par des membres de Swiss Fair Trade, donc le commerce équitable en anglais. Cette journée mondiale permet de rappeler l'importance d'une consommation responsable et équitable. Des événements se dérouleront probablement près de chez vous. En tout cas, soyez attentifs le deuxième samedi de mai, la deuxième quinzaine de mai plus généralement, qui est le moment où cette journée mondiale du commerce équitable s'expose chaque année. À bientôt pour un prochain rendez-vous sur l'antenne.

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0: La fin du monde par la science de Eugène Huszár, 1855. Chapitre 118. La civilisation court fatalement à sa perte, un bandeau sur les yeux. En effet, à quelque hauteur que puisse un jour atteindre la civilisation, l'ignorance des rapports de force sera toujours la porte d'entrée par laquelle pénétrera la fatalité. Ce sera là le défaut de la cuirasse par lequel l'humanité doit un jour recevoir sa blessure mortelle. Citons quelques exemples. L'ignorance des lois atmosphériques et de leurs rapports avec le monde organique ne nous a-t-elle pas fait déboiser les montagnes? Et Fourier n'avait-il pas raison de prédire que le déboisement amènerait des inondations, des pluies torrentielles? Et si vous prétendez que l'oïdium, cette maladie de la vigne, et que la maladie des pommes de terre provienne d'une trop grande humidité, ne faut-il pas attribuer ces fléaux au déboisement, cette œuvre d'ignorance d'une civilisation savante? Quelle que soit la valeur de cette théorie sur la maladie des végétaux, il n'en est pas moins vrai qu'aujourd'hui, il faut reboiser les montagnes que l'on déboisait hier. La civilisation va donc toujours en avant, comme une corneille qui abat des noix. N'est-ce pas elle encore qui, en morcelant à l'infini la propriété, doit, selon Fourier, stériliser la terre? Mais direz-vous, nous avons appris à nos dépens que le déboisement était cause des inondations. Aussi reboisons-nous. À quelque chose, malheur est bon. Le morcellement de la propriété est-il jugé contraire à l'agriculture? Nous rétablissons la grande propriété par les associations. Il n'en sera que cela, notre expérience nous aura au moins servi à quelque chose. L'expérience n'est-elle pas la condition même du progrès? Triste réponse. C'est-à-dire qu'après chaque désastre que vous aurez fait, vous espérerez toujours trouver le remède et que votre expérience vous servira plus tard. Et qui vous dit qu'un jour le désastre, la catastrophe que vous amènerez fatalement par votre orgueilleuse civilisation, ne seront pas telles qu'il ne pourra plus y avoir de remède? Voyez cet océan immense des mers entourer notre globe, avec ses feux phosphorescents, avec ses couches huileuses et grasses, avec ses éléments si combustibles, si inflammables que les volcans s'y allument sans cesse et qu'ils ne s'éteignent faute d'aliments que quand la mer les a abandonnés. Voyez d'autre part ce produit chimique, le potassium, brûlé dans l'eau, véritable feu grégeois, qui va ouvrir la route à 100 autres découvertes plus incendiaires encore. Et comprenez enfin comment un jour ou l'autre l'incendie peut s'allumer dans le monde. Chapitre 120. Nous lisons dans Reynaud, pour perfectionner à l'égard de la pluie les conditions de notre existence, en considérant qu'il n'y a que les rayons solaires qui aient de l'influence sur ce météore, on devra sentir que les mouvements de l'atmosphère ne sont peut-être pas aussi essentiellement indépendants de notre industrie que ceux des astres. Il nous suffirait de faire jouer de quelque manière le rayonnement du noyau central de la Terre pour susciter au soleil, au moins dans notre atmosphère, une puissance capable de le troubler dans sa domination absolue et pour causer, par conséquent, une révolution dans l'ordre actuel des vents et des nuages. Mais on se convaincra aussi par ce même enchaînement que c'est à condition de pouvoir manier à son gré une arme aussi prodigieuse que la chaleur planétaire que l'homme pourra jamais espérer de se faire maître de ce domaine. Admettons tout cela avec vous, monsieur Reynaud, mais que de dangers avant d'arriver à cette conquête atmosphérique? Et quel orgueil de la part de l'homme qui ose la tenter. N'est-ce pas là vouloir renouveler l'histoire de Prométhée dérobant le feu du ciel et étant foudroyé par Jupiter? L'histoire de Zagara réduit en cendres pour avoir pénétré dans les entrailles de la terre et avoir attaqué orgueilleusement la divinité? L'histoire d'Adam cueillant le fruit défendu et étant foudroyé sous sa conquête? Ne savons-nous pas en effet que notre planète est un globe de feu? Dans la couche supérieure, superficiellement refroidie, n'est qu'une pellicule imperceptible par rapport à son diamètre de 3000 lieues. Je vous cite cette théorie de M. Reynaud, entre mille autres, que je trouve dans les auteurs socialistes, ces prophètes de l'avenir, seulement dans le but de vous faire comprendre toutes les conséquences fatales qui peuvent résulter de ces expériences en grand que l'humanité doit nécessairement tenter et qui, un jour ou l'autre, doivent fatalement changer la face planétaire. Que trouvez-vous là, après tout, d'impossible et de paradoxal? Ne voyons-nous pas déjà aujourd'hui l'homme détruisant les forêts, perçant les montagnes, les Alpes, rampant les isthmes et bouleversant l'économie géologique du globe, en réduisant à l'état de vapeur 550 millions de quintaux métriques de charbon de terre par an? Ceci ne doit-il pas nous donner en petit l'idée approximative de ce que son audace pourra tenter dans quelques siècles, quand la science aura mis entre les mains de l'homme les forces et les énergies de la nature? Alors comment ne pas s'écrier avec terreur « Où allons-nous ? » Sachez-le bien, un jour le vaisseau de la civilisation viendra se briser contre l'écueil de la fatalité. Écueil si profondément caché au sein des forces de la nature que l'homme ne pourra ni le soupçonner ni l'éviter. Ce jour-là sera le dernier de notre cycle humain. De tout ce livre, que retenir ? Un mot, une seule formule qui explique tout à la fois le passé, le présent et l'avenir de l'humanité, l'orgueil de la science, ce vieux péché du monde, qui a été la cause de la chute de l'homme dans le passé, sera encore cause de sa chute dans l'avenir. C'était un extrait de « La fin du monde par la science » d'Eugène Huszár. Eugène Huszár, officier de santé et avocat français, né en 1820 et mort en 1890. Ces deux ouvrages, « La fin du monde par la science », paru un mois avant l'exposition universelle de 1855, et « L'arbre de la science » 1857, constituent une critique des avancées scientifiques et techniques du XIXe siècle. Ils manifestent l'intensité des débats d'alors sur les conséquences de ces progrès.
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3: Je crois que l'homme pourra conserver son environnement ou n'existera pas. Voilà, l'alternative, si vous voulez, est simple. Les deux termes alternatives sont simples. Ou bien on arrive à protéger notre environnement naturel, qui est, quand je dis notre environnement, il s'agit bien de l'environnement de l'homme, préserver la planète. Ou alors, eh bien, on va mourir soit sous des radiations multiples et variées, soit sous des immondices, soit parce

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1: Je dirais on est un élément du plan climat de la métropole. Je crois qu'on est aujourd'hui, la ville de Canville est un petit peu, alors je ne dis pas initiateur de... Dans certains domaines, notamment au niveau des écoles, hein, puisqu'on a une réflexion sur le manger bio et le manger intelligent. Aujourd'hui, ce travail sur l'anti-gaspillage, sur le tri des aliments, la réception notamment de ces déchets fermentés ici pour les remettre en compost. Donc on a créé des pavillons composteurs dans chaque école de Canville. On va le développer aujourd'hui, notamment sur le logement social, parce qu'on estimait que cette chaîne-là, et notamment dès le plus jeune âge, était quelque chose d'intéressant. Donc, c'est un travail qui a été mené aussi bien dans les maternelles que dans les écoles élémentaires, et qu'on souhaite aujourd'hui développer de façon plus large au niveau du bâtiment social. Donc ces composteurs vont être mis en place au cours prochaines années. Mais au-delà de ça, c'est tout avoir cette réflexion. Tout à l'heure, je parlais de l'agriculture biologique. Donc, on a 20% de produits bio aujourd'hui dans les assiettes canvilloises, à coût constant. C'était aussi une volonté, hein, montrer aussi que le bio pouvait être traité de façon intelligente, mais aussi à coût constant. Et puis aussi un travail par rapport à des activités, par rapport aux enfants. Hein, on est en partenariat avec le groupement Érable, hein, qui va nous aider dans cette démarche-là. Aussi bien au niveau des enfants qu'au niveau de leurs parents, parce que finalement on s'aperçoit que l'enfant est quand même un vecteur essentiel, hein, et que l'adulte est parfois très réfractaire à certaines évolutions, mais en passant par l'enfant, et lorsque l'enfant est incitateur, et bien effectivement, finalement, l'adulte rentre dans cette démarche-là. Donc c'est un travail que l'on mène maintenant depuis quelques années, hein, parce que bon, je ne sais pas si c'est ma fille enseignante qui le veut, mais le fait de parcourir cette diversification au travers de l'école, au travers de l'éducation et de l'apprentissage à l'école, nous semble intéressante et que l'on essaye de développer aujourd'hui par l'énergie famille. On a travaillé notamment l'an dernier sur l'énergie.
2: Défi famille et énergie positive.
1: Énergie, voilà. Énergie positive, on l'a fait, on va le poursuivre, aussi bien également sur le plan de l'alimentation, parce que c'est des actions qui nous semblent intéressantes. Systématiquement, lorsqu'elle peut être développée, notamment sur notre marché dominical, avec des actions bien spécifiques, voilà, pour montrer qu'aujourd'hui, ce travail-là, ce n'est pas simplement des actions ponctuelles, c'est aussi un travail que l'on doit mener, un travail de longue haleine, certainement, hein, parce que nos générations ne sont pas forcément habituées à tout ça, on a du mal, hein, parce qu'on vit encore dans une société où finalement, ces problématiques-là nous touchent, certes, mais elle nous touche simplement. On n'est pas totalement pris à la gorge. Et c'est ça qui est dérangeant aujourd'hui, c'est d'arriver à faire comprendre à toute notre société, à toute cette population, que c'est un défi pour demain, et notamment pour nos enfants et petits-enfants qui arrivent, quoi.

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1: La connaissance actuelle de la biodiversité n'est clairement pas un frein à une politique ambitieuse et performante de protection et de gestion des milieux naturels et des espèces. Il faut qu'on arrête de nous dire qu'on n'en sait pas assez pour mener des politiques performantes. Aujourd'hui, on sait tout suffisamment pour pouvoir avoir un impact très sérieux sur la perte de biodiversité. Je tiens d'ailleurs à dire qu'aujourd'hui, on a une loi sur la biodiversité qui est en gestation. J'espère qu'elle arrivera à son terme et j'espère qu'elle apportera des éléments nouveaux. Je voudrais juste dire qu'avec la loi de 1976 sur la protection de la nature, on dispose et on disposait de tous les moyens qui permettaient de régler le problème de la perte de biodiversité et que c'est un manque de volonté politique qui n'est pas parvenu à enrayer cette biodiversité et pas un manque de texte ou d'efficience des textes que nous avions à disposition. Il faudrait quand même pas l'oublier.

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1: Bonjour et bienvenue dans cette édition des Infos Durables. Aujourd'hui, on part pour Montpellier, on va parler du Bar des Sciences. Entre agroforesterie et pastoralisme, c'est une révolution dans les territoires. Donc, ça se passera le jeudi 28 mai de 19h30 à 21h à Montpellier, 2 avenue Georges Clémenceau. Le Bar des Sciences donc, du mois de mai, c'est un rendez-vous un jeudi par mois à la brasserie Le Dôme et pour la dernière date de la médiathèque Émile Zola pour discuter avec les chercheurs et chercheuses de Montpellier autour d'une boisson. Ce mois-ci, donc au mois de mai, on discutera d'agroforesterie et de pastoralisme en partenariat avec l'INRA Occitanie, l'IRD, l'INSERM et la Faculté de Sciences de Montpellier. Une conférence traduite en langue des signes d'ailleurs. Donc si vous voulez, autour d'un verre, eh bien, vous entretenir sur toute cette question et en apprendre beaucoup, je suppose, rendez-vous le jeudi 28 mai 2026 entre 19h30 et 21h à Montpellier, à la brasserie Le Dôme. A bientôt pour un prochain rendez-vous.

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1: Bonjour et bienvenue dans les infos durables. Aujourd'hui, on va parler de la fête de la nature. Depuis 2007, cette fête de la nature est le grand rendez-vous annuel dédié à la biodiversité. Organisée dans toute la France, la quatrième semaine de mai, donc, elle invite chacun et chacune à célébrer la nature et à mieux la connaître. Des milliers d'animations gratuites sont proposées, des balades, des observations, des spectacles et des rencontres. Autant d'occasions de vivre une expérience au contact de la nature, en famille, entre amis ou entre passionnés. Alors, vous pouvez faire plein de choses cette année, vous-même d'ailleurs, devenir acteur de cette fête, par exemple choisir un arbre remarquable de votre village comme point de rassemblement et ouvrir une discussion autour de son histoire, de son écologie, de sa symbolique. Marcher ensemble d'un lieu à l'autre et s'arrêter pour échanger en direct sur le paysage. Inviter plusieurs personnes du territoire à raconter leur lien personnel avec la nature, des souvenirs et leur engagement. Imaginer ensemble comment rendre la commune plus accueillante, plus dans la biodiversité, quelles actions à mener ensemble. Voilà ce que vous pouvez faire donc pendant cette semaine de la fête de la nature cette année du 20 au 26 mai. À bientôt pour un prochain rendez-vous sur l'antenne de Radio Terre.

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3: Pour ce nouvel épisode, Interférence est allée à la rencontre de Marine Martin, qui, au tournant de la décennie 2010, a lancé l'alerte sur la dépakine, ce médicament anti-épileptique dont elle avait découvert qu'il était responsable de malformations et ou de troubles neuro-comportementaux chez ses deux enfants, nés respectivement en 1999 et en 2002. La fluidité du récit qu'elle a fait au micro d'Interférence, la clarté de son témoignage, ne nécessite pas davantage de préambule et c'est pourquoi la deuxième partie de cet entretien en 5 épisodes commence tout de suite.

0: Vous avez éprouvé le désir d'avoir des enfants. Est-ce que vous vous êtes renseigné auprès d'un médecin ou d'un spécialiste sur d'éventuels risques liés au fait que vous preniez ce traitement à l'époque?
1: Oui, moi je suis quelqu'un d'assez organisé. Enfin, j'ai fait des études de logistique, donc moi c'est toujours très carré. Je me suis mariée. Un an après, voilà, j'ai eu mon premier enfant. À l'époque, nous habitions Montpellier, donc réputée pour sa fac de médecine. J'étais suivie à l'hôpital parce qu'on m'avait prévenue d'une malformation de la colonne vertébrale qui s'appelle le spina bifida. J'étais suivie aussi par le gynécologue, par le neurologue, par le médecin généraliste. Enfin voilà, j'étais extrêmement bien suivie. Et la seule chose dont on m'avait parlé, c'est cette malformation de la colonne. Absolument pas. Des fentes labio-palatines, absolument pas des hypospadias, malformation de la verge, absolument pas des troubles neurocomportementaux que ça pouvait entraîner en fait. Et donc là, moi, enfin, j'y allais relativement sereinement. Je savais qu'il n'y avait que cette malformation-là. Donc effectivement, j'ai été suivie par une très bonne échographe qui m'a dit non, non, il n'y a pas de spina bifida, c'est bon, allez-y. Et quand ma fille est née, en 1999, Salomé, j'ai dit, c'est bizarre, elle a une tête un peu bizarre, avec des yeux un peu asiatiques, une lèvre supérieure fine, moi qui ai une bouche un peu pulpeuse, elle me ressemble pas. Bon, mais voilà, c'est passé. Et puis, comme je voulais des enfants assez rapprochés pour passer la période couche, assez rapidement, en 2002, j'ai eu mon deuxième enfant, Nathan, qui lui est né avec un hypospadias, donc une malformation de la verge. Et à ce moment-là, dans la presse, dans le Midi Libre, on entendait parler des fils d'agriculteurs exposés aux pesticides qui avaient ce même type de malformation. Et je me suis dit, c'est bizarre, moi je ne suis pas fille d'agriculteur, il a cette malformation-là et je lis cet article dans la presse. Bon, je l'ai gardé de côté et puis le temps a passé. Et puis Nathan, à l'âge de marcher, il ne marchait pas, à l'âge de parler, il ne parlait pas, je voyais bien qu'il y avait un retard psychomoteur. Et puis après, progressivement, complètement des troubles du comportement. Donc c'est là où je me suis alertée. Et que je suis allée consulter, et qu'on m'a dit, c'est là qu'on m'a dit, mais Madame Martin, ça n'est pas un retard, c'est un trouble. Et là, on comprend qu'on passe dans le monde du handicap. Mais voilà, à chaque fois, je disais, je suis épileptique, traitée par des Dépakine, mais bon, les médecins tiltaient pas du tout, quoi. Et c'est en fait par la suite, parce que je voulais avoir d'autres enfants, que je me suis posé la question, est-ce que c'est génétique? Il faut absolument que je sache, je connaisse l'étiologie, etc. D'ailleurs, mon médecin généraliste me disait, mais Madame Martin, pourquoi vous cherchez l'étiologie? L'important, c'est qu'il soit bien pris en charge. Je lui dis, ben, attendez, je veux un autre enfant. Et c'est là que je vais refaire le lien entre l'article dans le Midi Libre et à l'époque, il y avait la série Dr House qui passait à la télé, qui parlait de diagnostic différentiel. Donc j'ai commencé à faire la liste des malformations qu'il avait et les troubles neurocomportementaux. Et c'est là que je me suis dit, c'est trop de malchance pour être honnête. Et j'ai tapé dans Google, tout simplement, médicaments dangereux pour la grossesse au lieu de pesticides. Et là, je suis tombée sur le site du CRAT à Paris. C'est le centre de recherche des agents tératogènes à l'hôpital Trousseau. Donc, ce n'était pas un blog de femmes qui parlaient voilà, c'était réellement un hôpital.
0: Les agents tératogènes, qu'est-ce que c'est?
1: Alors, c'est un mot assez monstrueux. En grec, ça veut dire enfant monstrueux. Et donc, c'est comment faire des enfants monstrueux, en gros. Et là, donc il y a le choc du mot, hein, que je ne connaissais pas. Et on se rend compte que le médicament le plus dangereux, c'est le Roaccutane, l'antiacnéique, qui était assez connu déjà à l'époque. Et le deuxième, c'est la Dépakine, celui que je prends quotidiennement. Donc je me jette sur ma boîte de Dépakine en 2009. Et qu'est-ce qui a marqué? Comme d'habitude, consultez votre médecin, ce que j'avais fait. Voilà. Donc je me dis, finalement, on savait. Et pourtant, on ne m'a pas informée. Et puis, je vais découvrir qu'en France, en 2008, il y a déjà eu des procès du côté de Tours. Je vais découvrir qu'en Grande-Bretagne, il y a une association de victimes qui s'appelle l'OACS, Organization of Anticonvulsive Syndrome, ce qui me servira par la suite à traduire finalement ça pour créer l'association. Et voilà comment je vais tomber des nues, parce que finalement, enfin, je me rappelle, c'était une magnifique journée, ensoleillée, j'étais devant mon palmier, et je tombe sur ce site-là, et là, je m'écroule, parce que enfin, j'avais la réponse à mes questions, mais seulement, j'étais seule devant un ordinateur.
0: Donc en 2009, donc, hein, vous découvrez, enfin vous faites le lien entre ces problèmes-là et la Dépakine. Qu'est-ce qui se passe à ce moment-là? Qu'est-ce que vous vous dites une fois que ben, vous savez de quoi il s'agit?
1: Ben, après le choc de la découverte, c'est on m'a menti, on m'a trompé. On m'a dit que c'était sans risque et c'est pas vrai. Et donc là, enfin, il y a d'abord la période d'incrédulité et puis après se dire, mais attends, l'épilepsie, c'est une maladie extrêmement répandue. Enfin, c'était le médicament qui était très donné. Donc il doit y avoir plein de familles dans mon cas. Puis voilà, je vais tomber sur cette procédure judiciaire en 2008, commencée du côté de Tours. Je vais voir qu'il y a des associations de victimes en Grande-Bretagne. Je me dis, ben, je ne suis pas la seule, quoi. Donc, je vais rentrer en contact avec l'avocate de cet article de presse qui va finir par me mettre en relation. Il y avait deux familles, en fait.
0: L'avocate ou la journaliste ou l'auteur?
1: En fait, dans l'article de presse, c'était la famille n'était pas citée. Par contre, là, il y avait le nom de l'avocate, Maître Dubois à Tours. Et donc, je vais lui demander de me mettre en contact avec la famille qui a témoigné anonymement dans l'article. Et elle va me donner les coordonnées. Et c'est comme ça que je vais rencontrer Christelle. Qui va m'expliquer que ça s'est très mal passé, son expérience judiciaire, l'expertise qu'elle s'est fait laminer. Et voilà, et là, je vais me dire, oulala, si tu pars dans un combat judiciaire, fais attention, peut-être prends pas une avocate de province, mais prends un avocat spécialisé dans le droit du médicament. Mais par contre, très rapidement, je vais comprendre la nécessité de lancer l'alerte pour trouver d'autres familles dans la même situation que moi. Et c'est là où, à l'époque, mon maire était député, donc je vais le solliciter pour avoir accès à la presse, notamment au journal local qui est l'Indépendant, France 3, et la radio France Bleu. Et c'est comme ça que, dès 2011, après donc, le temps de prendre ces contacts-là, je vais contacter la presse et alerter, et tout de suite, ça va matcher. C'est-à-dire que tout de suite, je vais avoir des familles dans le département qui vont me contacter. Ils sont très nombreux dans le même cas que moi et je vais être submergée par les appels. Et la journaliste, entre autres, va me dire « Mais quand est-ce que vous attaquez alors à ce moment Sanofi ?» Et là, je me suis dit « Ah, bon, il faut peut-être que je me repose vraiment la question. » Et 2011, c'est l'année du médiateur. Je vois Irène Frachon à la télévision, je me dis waouh, cette femme, elle est formidable, elle a un franc-parler tout de suite je suis séduite. Et je me dis, c'est qui ce jeune avocat qui défend les victimes? C'est lui qu'il me faut, il n'est peut-être pas trop cher, il est spécialisé dans le droit du médicament, il fait trembler Servier. Et donc c'est comme ça que je vais le contacter.
2: Rendez-vous demain pour la troisième des cinq parties de cette interview, et d'ici là, restez à l'écoute et en alerte.

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3: Les États, c'est très bien quand il s'agit de questions entre États ou quand il s'agit de choses assez simples quoi, à régler. Mais là, ce sont des problèmes planétaires. Bon, et alors à ce moment-là, on n'a pas de forum. Ce qui est complètement nouveau depuis quelques temps, ce sont les objectifs fixés par les Nations Unies. Alors ça, c'est un coup de chance. C'est en l'an 2000 que ça a été inventé pour ce qu'on avait appelé les objectifs du millénaire. Et à ce moment-là, ces objectifs qui maintenant sont devenus les objectifs du développement durable, il y en a beaucoup, il y en a un pour la mer, ça permet de monter des coalitions entre entreprises, associations, États, villes, territoires. Et à ce moment-là, c'est beaucoup plus efficace parce que tout le monde travaille pour un objectif, même si c'est un objectif partiel, il est dans le grand courant de la défense de la mer. Et donc, je pense que c'est comme ça qu'il faut faire, au lieu d'attendre que 196 États se mettent d'accord sur, en général, la queue des cerises, quoi. Donc, voilà.
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2: Les ressources que nous avons en Outre-mer sont inestimables. On en parle sur les énergies renouvelables, avec les expériences qui sont conduites au niveau de la Réunion, celles qui seront conduites au niveau de la Martinique, de la Guadeloupe, pour permettre à ces territoires insulaires d'être autonomes sur le plan de la consommation énergétique. Là aussi, c'est un point qui est important. On voit aussi que si demain on a des problèmes liés à la diminution de la production d'eau de source, d'eau naturelle, la mer peut être aussi une solution via des usines de dessalement, comme ça existe à Saint-Barthélemy, une usine de dessalement qui est couplée à une usine d'incinération. Là aussi, c'est de l'innovation. Là aussi, c'est une manière d'assurer de la croissance et d'exploiter les milieux naturels. Donc, les mots-clés qu'il faut retenir dans tout cela, c'est inspiration, potentiel, perspective, croissance, tout ce qu'on veut. Mais il y a une question que cela appelle. Cela dit, c'est un vrai trésor de guerre, mais on l'a vu, tout trésor s'épuise. Donc il faut que nous rentrions dans une démarche, non pas d'air marine protégée, mais d'air marine gérée, d'espace maritime géré, géré dans le sens de la gestion durable des ressources. Et dans croissance durable, il y a surtout et avant tout le mot durable. Alors n'occultons pas cette expression, et encore plus pour nos territoires ultramarins, n'occultons pas le fait que pour qu'il y ait de la croissance, il faut que cela dure le plus longtemps possible, c'est-à-dire que cela dépasse toutes les générations.
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3: Vous voyez, nous, on est en train de monter un poulailler municipal. 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

0: cette phrase « penser global, agir local ». Et en effet, le fait de développer une économie de proximité, c'est une des clés aujourd'hui pour participer aux grands défis environnementaux. Et bien sûr qu'il y a tout un paquet d'initiatives qui sont prises et depuis un certain nombre d'années. Généralement, c'est en proximité, en solidarité. Il y a la notion de solidarité entre riverains, entre citoyens. Je pense aux AMAP, par exemple. J'ai vu des reportages pendant le confinement où il y a des boulangers qui ouvraient leurs portes à des cagettes pour que on ait un certain nombre d'agriculteurs qui puissent faire de la vente directe. On nous présentait ça comme si c'était quelque chose de nouveau. Le contrat qui est signé entre un citoyen et un paysan dans le cadre des AMAP, voilà, typiquement, c'est de la proximité, c'est de la solidarité, ça assure une activité économique.
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2: Bonjour et bienvenue dans les infos durables. Eh bien, aujourd'hui, on va parler d'un événement qui se déroulera le 22 mai prochain, donc les journées nationales et internationales de la diversité biologique. Ça se passe partout en France. La disparition de la diversité biologique ou biodiversité, qui désigne toutes les formes de vie sur Terre et les caractéristiques naturelles qu'elle représente, est un problème qui concerne chacun de nous. Cette journée internationale vise à sensibiliser à la richesse des espèces végétales et animales sur Terre et à la nécessité de les protéger. Créée en 1996, suite à la ratification par les Nations Unies de la Convention sur la diversité biologique, elle se tient chaque année le 22 mai. Lors de chaque édition, les Nations Unies proposent de travailler autour d'un thème spécifique à découvrir. De nombreuses fédérations participent à cette journée. Alors renseignez-vous autour de chez vous le 22 mai, journée nationale et internationale sur la diversité biologique. À bientôt pour un prochain rendez-vous sur l'antenne de Radio Terre.
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1: Bonjour et bienvenue dans les infos durables. Eh bien, aujourd'hui, on va parler de la Journée internationale de la diversité biologique, une journée qui se tiendra le 22 mai prochain, qui a été instaurée par les Nations Unies en 93. C'est une occasion pour la communauté internationale de réexaminer notre relation avec le monde naturel. Et une chose est sûre, malgré nos avancées technologiques, nous dépendons entièrement d'écosystèmes sains et dynamiques pour notre eau, notre nourriture, nos médicaments, nos vêtements, notre carburant, notre énergie. Le thème choisi cette année met l'accent sur l'espoir, la solidarité et la nécessité de travailler ensemble à tous les niveaux pour construire un avenir et une vie en harmonie avec la nature. Nos solutions sont dans la nature, donc ce sera le thème, sera décliné autour de trois axes durant la semaine précédant la journée internationale. Les connaissances de la science le 18 mai, l'importance de la biodiversité du 19 au 21 mai et un appel à l'action le 22 mai, journée mondiale de cette biodiversité. Voilà, restez branchés ce jour-là et à bientôt pour un prochain rendez-vous sur l'antenne de Radio Terre.

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0: Maurice de Triboulet, écologue et naturaliste français, professeur à l'université de Neuchâtel, né en 1852 et mort en 1929. Extrait de « Les animaux disparus depuis l'apparition de l'homme », 1886. Durant la période actuelle, l'homme, muni d'instruments de plus en plus perfectionnés, poursuit avec avantage sa lutte contre la nature. Que d'espèces ont déjà disparu devant lui, que d'autres disparaîtront encore ou seront à leur tour refoulées. Chaque jour, l'homme modifie la faune des pays dans lesquels il s'est établi, et son action s'accroît avec sa propre civilisation. Il arrive ainsi à substituer de plus en plus son intervention à celle des conditions naturelles. Il modifie la répartition géographique des êtres vivants et change dans certaines limites les caractères de leur mode de vivre. De grands changements se sont déjà produits sous son influence, et chaque jour, il s'en accomplit de plus considérables. De nouvelles espèces disparaissent devant la civilisation, tandis que d'autres, multipliées par ses soins, sont aujourd'hui répandues sur un grand nombre de points du globe où elles manquaient autrefois. Les hommes, en se multipliant, changèrent l'état du pays. Ils pourchassèrent les animaux et quelques-unes des espèces les plus remarquables pouvant être facilement atteintes disparurent bientôt. L'aveugle cupidité et l'amour de la destruction ont causé la perte d'animaux capables de fournir de précieuses ressources. Une troisième espèce de bovidé, le bison d'Amérique, parcourait autrefois en immenses troupeaux toute l'étendue des États-Unis jusqu'aux montagnes rocheuses. Aujourd'hui, il est refoulé d'année en année plus au loin, et son aire de dispersion devient plus limitée. Les chasses, on peut bien dire les tueries insensées faites par les Indiens et par les colons, ont fini par le reléguer dans les prairies au-delà du Mississippi et l'ont forcé à se réfugier soit dans les steppes de l'Ouest, soit vers le Nord. Cette espèce est donc menacée du même sort que son congénère d'Europe, et on peut facilement prévoir le temps où elle sera exterminée, car si les flèches indiennes ne parvenaient point auparavant à diminuer leur immense troupeau, ils ne sont maintenant pas assez féconds pour réparer les vides que leur fait éprouver la balle des chasseurs modernes. La destruction poursuivie d'une manière insensée n'a pas atteint seulement les mammifères terrestres. Elle a été portée avec une égale fureur sur les espèces marines. Les grands animaux de la mer étaient précédemment la source d'une industrie active, d'un commerce considérable. L'égoïsme, l'amour du lucre qui font oublier l'avenir pour le moment présent, ont en partie tari la source. Au commencement de notre siècle vivait encore dans la mer glaciale un oiseau fort remarquable, habile à nager, incapable de voler, qui a complètement disparu de nos jours, et cela par le simple fait qu'on lui a fait une chasse trop acharnée. Le grand pingouin fournissait, en effet, autrefois, une bonne partie de l'alimentation des peuples du Nord. On agissait sans aucun égard ni ménagement. Là où tant de monde trouve des provisions, l'idée d'économie ne vient à l'esprit de personne, car ce qu'on laisse aujourd'hui sera pris demain par un autre. Il est pénible et même révoltant de penser qu'une espèce a été détruite par l'avidité et la voracité de l'homme. Aujourd'hui, c'est à peine si on peut se procurer sa dépouille au poids de l'or. Il est facile de voir que lorsque la lutte s'est terminée par l'extinction d'une espèce ou par un appauvrissement considérable du nombre de ses représentants, l'homme, qui dans tous les temps et dans tous les pays s'est toujours signalé par sa rage de destruction, y a généralement joué le rôle principal, celui de vainqueur. Nous ne ferons d'exception que pour les grands mammifères de la période quaternaire, contemporains de notre race, comme le mammouth, le rhinocéros, l'ours des cavernes, dont la disparition doit être surtout attribuée à des causes physiques. Ce sont d'ailleurs les animaux les plus grands, qui, dans cette guerre exterminatrice, succombent les premiers. On peut même dire que tous les animaux de grande taille, à l'exception de ceux qui ont acheté leur existence par la servitude, sont fatalement condamnés à périr par la main de l'homme, car le profit que nous pouvons espérer tirer d'eux est proportionné à leur dimension, aussi bien que le danger dans lequel ils peuvent nous mettre. Depuis les premières époques géologiques, la diminution progressive de leur nombre est devenue d'autant plus rapide qu'ils doivent désormais compter l'homme parmi les nombreux compétiteurs qui leur disputent la surface de la Terre. Aussi, l'âge actuel peut-il être considéré comme appelé à devenir le témoin de l'achèvement de leur ruine. La destruction des grands animaux accomplie par l'homme dans l'espace de quelques siècles fait, en effet, présager un immense appauvrissement de la nature dans un avenir plus ou moins lointain. L'extinction d'une foule d'espèces s'est déjà opérée avec une rapidité désespérante. Chose étrange, partout où pénètre la civilisation, la dévastation commence et s'achève plus ou moins vite.
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Donc la VAP, elle va s'attarder sur ce qui caractérise l'architecture, les couvertures, la façon de traiter les percements et les menuiseries, et de bien s'attarder sur la question de la peau, les enduits des façades maçonnées, parce que précisément par rapport à ces caractéristiques énergétiques, la peau des bâtiments, elle joue un grand rôle dans leur passivité, on va dire, hein, dans leur capacité à être des bâtiments qui savent résister au chaud d'un côté ou au froid de l'autre. Donc la VAP, elle tient aussi compte du développement durable, hein, le patrimoine restant fondamental. Donc il y a une approche qui a été envisagée dans le cadre de cette étude simplement par rapport aux questions des grands équipements liés à la production des énergies. Donc c'était nécessaire de parler de la place de grands équipements comme aurait pu être une éolienne dans ce paysage-là, ne serait-ce que pour dire que la confrontation entre les échelles est guère envisageable si on parle de valeur patrimoniale dans une confrontation directe, et puis reparler de la qualité du bâti ancien au regard justement de ses caractères passifs, de la façon dont l'équilibre par rapport à l'eau qui est présente en permanence dans les bâtis anciens a une valeur en termes des économies d'énergie. Voilà. Donc ces choses-là, elles ont toutes été envisagées, regardées à travers la VAP, et elles permettent aussi de faire bouger un peu les idées préconçues sur la qualité environnementale de ce bâti hérité.

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0: on a appris par un entrefilé dans le journal Midi Libre, donc chez nous, qu'un industriel texan allait venir chercher du gaz dans la commune de Nantes. La commune de Nantes, c'est la commune sur laquelle j'avais les deux tiers de mon exploitation agricole. Donc c'est une des communes du Larzac. Un entrefilé de trois lignes au mois de mars 2010. C'est comme ça qu'on est rentré. En parallèle de ça, il y a eu un article sur le gaz de schiste qui a été paru. Le premier article, c'est Hervé Kempf qui l'a rédigé, où il a relaté ce qui se passait aux États-Unis.
1: Le Monde, je suis désolé de le dire, mais il faut quand même reconnaître.
0: Donc, vous cliquez maintenant. Hervé Kempf,
1: reporter. Non, faites pas trop quand même.
0: Non, juste reporter, ça marche bien.
1: Voilà.
0: Bref, donc, c'est comme ça que cela démarre. On commence à chercher, on se rend compte qu'un permis a été demandé, un permis a été autorisé, a été signé par M. Borloo, et donc on découvre ça, alors que personne n'avait été au courant. Et c'est vraiment pour nous le point de départ. Donc,
1: pour quel industriel le permis ?
0: Alors, c'était l'industriel M. Schumbach, celui qui ensuite a porté plainte une fois qu'il y a eu l'abrogation, etc. Donc, on découvre cela. On découvre ça et on se dit de quel permis il s'agit. Donc, on va chercher, on découvre permis, recherche d'hydrocarbures, etc. Et on regarde le périmètre. Et on découvre que le périmètre concerne 5 départements. La Lozère, l'Hérault, une partie de l'Aveyron, le Gard. Et donc, on a un permis très grand. Puis, on se rend compte qu'il y a un deuxième permis de la même entreprise qui est en Ardèche. Et donc, on se retrouve avec des permis qui ont été déposés. Donc, ces permis sont déposés. Et donc, on se renseigne auprès des élus. Pas un seul maire n'est au courant. Mais pas un seul. On se demande au conseil général, personne n'est au courant. Le dossier a été construit par l'administration et l'administration a donné ce permis de construire, de forage, de prospection à une entreprise privée. Et donc c'est comme ça qu'on décide d'organiser chez nous des réunions publiques dans les communes où on explique la situation.

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Globalement, il faut un temps long pour observer ce qui se passe sur le vivant, parce que ça ne réagit pas comme ça d'une année à l'autre. Les saisons, on voit, elles se décalent d'une année à l'autre, mais savoir si le taux de reproduction est plus faible, il faut voir ça sur des dizaines, des trentaines d'années. Et donc, effectivement, on accumule les observations, on voit déjà des choses, c'est ça qui est inquiétant, même en 10 ans, on a déjà des différences. Si ça s'accélère, effectivement, là, c'est inquiétant.

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1: Bonjour et bienvenue dans ces infos durables. Aujourd'hui, nous parlons d'un rendez-vous qui se tiendra à Paris, à la FIAP, c'est dans le 14e arrondissement. Ça se passera le 19 mai 2026. La Fondation pour la recherche sur la biodiversité organise, dans le cadre du programme Scénario 2 et avec le concours du programme Érable, une nouvelle journée scientifique nationale. Elle sera consacrée au retour d'expérience et aux conditions d'efficacité des démarches de construction de scénarios dans les territoires. Cette journée aura pour but de favoriser les rencontres entre communautés de recherche, d'acteurs et d'artistes, et de découvrir de nouveaux projets. Il s'agira aussi d'interroger l'articulation des trois piliers du programme, la modélisation, les cartographies mentales, les récits et approches artistiques. Une journée donc qui s'adresse aux chercheurs et aux chercheuses, aux acteurs et aux actrices des territoires, aux artistes aussi, de manière transdisciplinaire, avec des scénarios de transition des socio-écosystèmes. Elle offrira un temps de réflexion à tous, donc si vous êtes chercheur, branché, artiste et que vous vouliez participer à cette transformation écologique, rendez-vous donc le 19 mai 2026, c'est à la Fondation pour la Recherche, à la FIAP, donc dans le 14e à Paris.
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1: Bonjour et bienvenue dans les infos durables. Aujourd'hui, on va parler du festival Écolo Electro qui se déroulera dans le Luberon. Ça s'appelle l'Insane Festival. Ça se passe à Apt, donc du 14 au 16 mai prochain. Vous pouvez y aller si vous souhaitez participer à cet événement en train jusqu'à la gare d'Avignon, puis avec des navettes du festival. Un parking à vélo est aussi prévu. Et ce festival démontre qu'un festival éco-responsable peut envoyer du lourd côté musique tout en gardant la tête froide sur ses engagements. Installé au bord du plan d'eau d'Apt, ce festival engagé mêle scénographie spectaculaire et programmation pointue. Électro, trance, hard music et sonorités hybrides sortent le grand jeu pour vous en mettre plein les oreilles. En gardant un œil sur l'essentiel, c'est-à-dire la gestion raisonnée de l'eau, de l'énergie, le tri des déchets, les navettes pour limiter l'impact des déplacements. L'écologie reste le fil conducteur de ce festival donc, qui s'intitule l'Insane Festival. Je vous rappelle du 14 au 16 mai à Apt. A bientôt pour un prochain rendez-vous.

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2: Besançon 2022, les 12e assises de la biodiversité.
3: La biodiversité en région Bourgogne-Franche-Comté.
4: Bonjour, donc Stéphanie Mudge, je suis vice-présidente à la région Bourgogne-Franche-Comté en charge de la transition écologique et dans laquelle j'ai la biodiversité.
5: Bonjour, donc Stéphane Wanarowski, je suis délégué conseiller régional, délégué à l'eau et à la biodiversité auprès de Stéphanie Mudge et président de l'Agence régionale de la biodiversité.
6: Alors, dans un premier temps, est-ce que vous pouvez, pour les auditeurs qui ne connaissent pas en particulier cette région, nous la présenter un petit peu? Et puis, quels sont les enjeux de la biodiversité au départ? Dans une imagerie facile, on se dit bah, tout est vert là-bas, tout va bien.
4: Alors effectivement, on a la chance d'avoir une région vaste, hein, avec des milieux très contrastés, hein, voilà, puisqu'on part de la Loire, hein, jusqu'au Jura, jusqu'au Doubs, donc un territoire avec très diversifié en termes de biodiversité, sur lequel on a aussi c'est quasiment 40% de couverture de forêt, voilà. Beaucoup d'eau aussi, hein. On est sur 3 bassins versants, donc on a je ne sais plus combien de linéaires.
5: 47 000 km de cours d'eau.
4: Voilà, et donc une région à fort enjeu, déjà de garder son capital, hein, de biodiversité, et donc de préservation de cette biodiversité.
6: J'ai l'impression que chez vous, il y a un peu le réflexe patrimoine qui joue aussi quand on parle de biodiversité, tellement ces paysages font partie de la culture.
5: Ouais, c'est incontestable que c'est un vrai atout pour la Bourgogne-Franche-Comté. On est devant, alors les auditeurs ne le verront pas, mais un panneau qui présente les principaux paysages de la région. Et comme vient de le dire Stéphanie Mudge, c'est extrêmement varié. On est de la région parisienne jusque pratiquement aux portes de Lyon, et puis de la plaine de la Loire jusqu'à la Suisse. Et donc, l'ARB a fait un recensement récemment en compilant les données. On a 21 000 espèces, il y en a 1600 qui sont menacées. Voilà, donc on est sur à peu près les mêmes, c'est même pas à peu près, on est sur les thématiques internationales et nationales d'effondrement de la biodiversité, malgré effectivement, et on essaye de le préserver, la diversité des paysages, des écosystèmes et des milieux.
6: Alors quelles sont les actions fortes que vous avez menées pour la biodiversité, soit pour la réhabiliter? On en parlait ce matin, je crois que j'ai entendu parler du lynx, enfin d'un certain nombre d'espèces qui revenaient, soit pour rendre les habitants plus conscients de l'importance de ces choses-là.
4: Il y a déjà tout ce qui est gestion de la biodiversité, donc des parcs régionaux, on en a 4, on a des réserves naturelles, on en a encore inauguré une il n'y a pas très longtemps. Donc c'est effectivement déjà tout ce travail de recensement, de valorisation, de gestion et d'animation de sites particuliers. Donc c'est un travail de longue haleine, hein, parce que c'est comment aussi on peut continuer à reconquérir, à protéger cette biodiversité qui est si riche dans notre région. Donc ça, c'est déjà le premier point.
6: Est-ce que vous voulez compléter par l'audit, par exemple, de ces ressources de...
5: Oui, alors la région Bourgogne-Franche-Comté s'est engagée aux côtés de l'Office français de la biodiversité dans la création d'une agence régionale de la biodiversité, qui est finalement la maison commune de la biodiversité pour agir. Et donc la vice-présidente vient de le redire à l'instant, donc on est dans la partie gestion et c'est extrêmement important pour nous. On a aussi un certain nombre d'appels à projets pour impliquer les citoyennes et les citoyens qui veulent s'engager. Et on est depuis longtemps, puisque ça date même de la région Bourgogne, sur un appel à projet verger de sauvegarde, où on aide la création de vergers avec des variétés anciennes. Et on est assez fiers aussi de porter un certain nombre de dispositifs d'éducation à l'environnement, de soutien aux classes vertes, un nouveau dispositif école du dehors, et puis aussi un appel à projet et un dispositif qui prend encore plus son sens aujourd'hui sur la renaturation en ville et l'installation d'espaces moins imperméables, plus perméables, plus verts et plus frais. Et voilà les principaux champs d'action de la région.
6: Une autre question, c'était le rapport au public, comment l'amener à prendre plus conscience de l'importance de cette biodiversité. Vous venez d'y répondre en partie. Est-ce qu'il y a d'autres actions?
4: Alors, en direct, effectivement, bon, on a un programme éducation à l'environnement, mais nous, vraiment, nous accompagnons des associations naturalistes, hein, beaucoup, les conservatoires d'espaces naturels, conservatoires botaniques, des associations qui travaillent à la fois sur la connaissance, extrêmement important, ne connaît pas encore suffisamment. Il y a des chantiers, en plus maintenant avec les questions d'adaptation, de changement climatique, c'est vraiment extrêmement important. Donc il y a tout ce champ, ce volet de la connaissance, et puis après, de la connaissance, comment aussi toutes ces associations-là peuvent alors après promouvoir, ouvrir aussi quand on a des réserves, quand on a des espaces naturels à protéger. C'est quand même aussi pouvoir les ouvrir au public à des moments donnés pour expliquer, pour faire de la vulgarisation, pour expliquer ces zones en jeu, comment les préserver, et notamment dans notre région où depuis, notamment ça s'est accéléré depuis la période Covid, on voit affluer un tourisme plus vert, plus durable, mais qui est parfois, il faut effectivement réussir à la fois préserver notre patrimoine naturel et puis quand même à en faire profiter. Et aussi, c'est l'occasion d'exprimer justement tous les enjeux à la biodiversité. Enjeux qui, ça a été dit ce matin en introduction de ces assises, qui est autant on voit une forêt qui brûle, autant donc on voit les effets du dérèglement climatique. Quand on a 50 jours sans pluie, on voit bien. Quand on a des canicules, on voit bien. Quand on est sur une extinction massive, mais progressive et très silencieuse des espèces, c'est beaucoup plus difficile à appréhender. Donc il faut que ce soit expliqué et vulgarisé pour qu'on puisse le prendre en compte.
6: Vous complétez là-dessus ?
5: Non, là tout est dit, je pense.
6: Autre question, alors là, peut-être plus une question politique au sens général du terme, mais ce matin, on parlait de l'importance que les décideurs locaux puissent agir justement sur ces choses-là. Et je crois que vous disiez, ou la présidente disait que ça faisait des années que déjà, il y avait des choses qui avaient été entreprises là-dessus. Alors ce que j'ai pas bien compris, c'est comment les couches de l'État politique qui sont censées aller dans le même sens peuvent venir se parasiter avec des actions locales.
5: Alors c'est le fruit d'une histoire, parce que les collectivités se sont créées progressivement, les compétences ont changé aussi progressivement, et effectivement, ça c'est un peu plus technique voire techno, mais très important pour nous, la région est chef de file pour les actions de biodiversité. Mais il ne s'agit pas de dire aux autres niveaux de collectivité, c'est comme ça, vous faites comme ça et pas autrement. Il s'agit de poser des constats, ça on le fait avec l'Agence régionale de la biodiversité, avec le comité régional de la biodiversité, et puis après, chacun avec ses domaines de compétences fait. Les départements le font avec les espaces naturels sensibles et leur politique volontariste s'ils veulent en porter. Nous le faisons, Stéphanie l'a dit, avec les PNR, les RNR et nos politiques volontaristes. Mais parfois, c'est effectivement un peu compliqué parce que les enjeux bassement politiques peuvent venir interférer. Quand je dis bassement, nous sommes des élus, donc nous faisons de la politique et on assume complètement avec nos convictions. Mais parfois, c'est des guéguerres qui n'ont pas forcément lieu d'être. Et puis surtout, et ça la présidente l'a rappelé ce matin et moi je le redis avec force, et nous le redisons avec force à chaque fois, et je reprends une expression du président de la République, il n'y a pas un pognon de dingue pour la biodiversité. On est sur un enjeu majeur, aussi important, Stéphanie l'a rappelé, que le changement climatique. Mais aujourd'hui, il n'y a pas les crédits. Et nous, si nous sortons 8 millions d'euros par an, c'est sur notre budget, on n'a pas de ressources dédiées pour ça, et on sent bien qu'il faudrait qu'on fasse encore plus. Mais le sujet financier est très très important. Alors l'État peut sortir des stratégies, à un moment donné, il faut qu'on ait les moyens de fonctionner.
4: Pour faut qu'on ait des moyens en fonctionnement, justement. Parce qu'effectivement, bah, quand on gère, quand on veut, le préfet le disait ce matin, atteindre 10% de zones d'air protégées, ça veut dire de l'humain, ça veut dire il faut occuper, il faut gérer ces espaces-là. Et là, c'est vrai que malheureusement, des paroles aux actes, pour l'instant, en tout cas, le gouvernement, il y a des velléités de faire. En tout cas, on n'est pas à la hauteur de ces enjeux-là. Et ça a été redit aussi ce matin. Et c'est vrai que cette plénière d'ouverture était très bien parce que là, on aborde vraiment les deux sujets au même niveau, dérèglement climatique et sauvegarde de la biodiversité. Et c'est vrai que ce qu'on met sur là, et même pas assez d'ailleurs, donc c'est vraiment temps de se dire que la biodiversité, les espaces de fraîcheur, les puits à carbone que représentent nos forêts, nos prairies, nos zones humides, doivent être vraiment valorisés. Et c'est ça aussi qui nous permettra de nous adapter à ce changement climatique et à l'atténuation.
6: D'accord, donc c'est plus une question de moyens à mettre.
4: C'est vraiment une,
6: à la hauteur
4: une
6: des
4: voilà,
6: oui.
4: Ah, question oui, oui. De moyens, de complémentarité de politique aussi et de gouvernance. Hein. On est aussi, nous, donc on est chef de file, c'est comment faire de la gouvernance partagée sur cette thématique-là. Beaucoup d'acteurs sont parties prenantes. On a aussi tout le monde universitaire qui travaille énormément en termes de connaissances, de recensement. Donc c'est comment vraiment réussir à avoir une gouvernance partagée avec les mêmes enjeux, avoir des politiques cohérentes et pas en compétition parfois. On s'aperçoit aussi que parfois on a des appels d'offres. Vous voyez, nous on a un appel d'offres effectivement sur les haies par exemple. On a vu arriver un autre appel à projet. Pourquoi pas ? Mais bon, je me dis, bon, bah dans ce cas-là, peut-être se concerter pour voir là où il n'y a pas, l'État peut intervenir. Puis sur les territoires, il y a, bah, ne pas intervenir sur ça. Et peut-être intervenir sur autre chose. Mais en tout cas, l'enjeu est de telle ampleur qu'il faut absolument, et l'État le premier, mettre vraiment des moyens financiers conséquents.
6: Autre question qui était un peu problématique ce matin, en tout cas, c'était le problème de l'agriculture. On a senti qu'il y avait une certaine gêne, en tout cas. On en parlait de manière très feutrée. Est-ce que, à ce niveau-là, vous avez le sentiment que les agriculteurs, qu'il y a eu une prise de conscience depuis quelques oui. années dans la région, est-ce que les choses avancent ?
5: Oui. Bah oui, les choses avancent. Je reviens à la maison commune de l'ARB. Les agriculteurs siègent aussi, sont représentés au conseil d'administration. Et,

0: Le partage de l'eau est un autre sujet. On est dans une région extrêmement karstique où l'eau a malheureusement la mauvaise idée de s'engouffrer dans le sous-sol et puis de partir tout de suite. Le partage de l'eau va devenir demain, est aujourd'hui un vrai sujet. Et les agriculteurs, comme les êtres humains, comme les usagers des milieux naturels, utilisent cette eau. Je pense qu'il y a une prise de conscience. Tous les problèmes ne sont pas réglés. Charge à nous de porter cette transversalité-là. Et on travaille, pour le coup, nous, en région, avec notre collègue vice-président de l'agriculture, très bien. Mais après, on ne va pas se cacher derrière notre petit doigt. Il y a encore des sujets de clivage, évidemment. Hein, tout n'est pas réglé. Mais on ne peut pas éloigner, enlever, mettre hors du jeu une partie de la population et des usagers, sous prétexte qu'on n'est pas d'accord avec eux.
1: Oui, sur le volet agriculture, effectivement, on est dans une équipe, un exécutif très en cohérence. Hein, et donc, avec notre collègue à l'agriculture, Christian Morel, on travaille vraiment de concert avec la Chambre régionale d'agriculture sur, effectivement, l'accompagnement au changement de pratique. Mais les agriculteurs sont très conscients, hein, sont très conscients que de la difficulté accrue à déjà avoir des récoltes, sur l'accompagnement des changements de pratique, que ce soit sur des cultures moins gourmandes en eau, qui nécessitent beaucoup moins de phyto, voire dans lesquelles on peut s'en séparer. Donc on est sur des politiques d'agroforesterie, replantation de haies. Moi j'aimerais bien qu'on ait encore plus d'agriculteurs qui s'y mettent quand on restaure des zones humides, quand on est sur des prairies, et on est sur une zone à fort potentiel d'élevage ici. Donc ça parle à tout le monde. Hein. Stéphane a dit aussi l'accès. Quand une bête, ça doit s'abreuver, hein, donc l'accès aux rivières. Donc il n'y a pas, et c'est vrai que je pense que ça va. On n'a pas le choix. De toute façon, moi, c'est ce que je dis aussi quand je rencontre les représentants du monde agricole, c'est que on n'a pas le choix que d'avancer tous ensemble. Donc il faut effectivement sortir un peu de ces précarettes, de ce qu'on pense et de ces a priori pour vraiment maintenant avancer très très vite sur cette transition de l'agriculture, mais qui est nécessaire aussi pour la survie des agriculteurs et des cultures et in fine de notre alimentation, surtout dans un enjeu fort d'une région qui a aussi des ambitions en termes d'alimentation beaucoup plus relocalisée.
2: Alors, dernier volet, on va parler plus de la ville et des industries, des entreprises, artificialisation. Est-ce que par rapport à ça, vous avez des incitations particulières? Est-ce que vous êtes en dialogue avec les entreprises? Est-ce qu'il y a, disons, une adhésion?
1: Ça, c'est un volet. Alors, avec les entreprises, ce qui est sûr, c'est qu'on travaille aussi, déjà, il y a des subventions, des aides aussi pour les aider à travailler sur leur transition, hein, aussi bien en termes énergétiques qu'en termes, par exemple, sur l'eau. Il y a aussi des entreprises qui s'engagent dans la biodiversité, hein, par le biais de l'ARB notamment aussi, notre agence économique régionale. Donc, il y a un dialogue continu avec le monde de l'industrie. Et aussi des collectivités, hein, parce que ce sont les collectivités qui implantent. Donc il y a tout un travail là en cours et à venir sur le zéro artificialisation net, hein, des sols. Donc c'est voir quelles industries on accueille ici. Je dirais bien les plus vertueuses, parce que je dirais même plus les moins polluantes maintenant, c'est les plus vertueuses, en tout cas celles qui prennent très en amont tout ce qui pourrait être polluant. C'est un travail à long cours, mais je pense que là aussi il y a des prises de conscience, en tout cas, de l'intérêt commun. À travailler ensemble.
0: Juste pour illustrer ça, l'ARB organisait fin juin, début juillet, une rencontre en partenariat avec le MEDEF de Bourgogne-Franche-Comté. Stéphanie Mode et moi-même y étions. Et au départ, on voulait organiser une soirée en biodiversité entreprise. On nous a dit, vous ne ferez pas venir les gens sur la biodiversité. Donc, ça a été élargi à RSE et entreprise. Enfin, sur la RSE, pardon. Et en fait, on avait devant nous 50-60 chefs d'entreprise. On ne savait pas s'ils allaient rester. Et tout le monde est resté jusqu'au bout. On a discuté, on a parlé biodiversité et d'autres. Bon. Pour certains, on voit bien qu'on est déjà loin dans la volonté et dans l'action. Pour d'autres, on est juste au niveau de la prise de conscience, mais les choses bougent. Alors maintenant, la vraie difficulté, c'est effectivement d'aller vite, d'y aller bien, parce qu'on n'a plus le choix, Stéphanie l'a dit. Mais là aussi, je pense que par rapport à ce que nous avons pu connaître il y a 10 ou 15 ans, on n'est plus dans des blocages systématiques, même si, encore une fois, je ne suis pas angélique, il y a des divergences, on a des convictions, on a été élu, la présidente l'a dit, sur ces convictions-là, et donc on porte ces convictions-là, mais je pense que la discussion peut se faire maintenant avec quasiment tout le monde et qu'on est en train d'avancer.
2: Voilà. Oui, pour terminer, on a l'impression, enfin, depuis que je suis...

0: assises, qu'aujourd'hui on est dans des problématiques d'accélération, c'est-à-dire qu'il faut aller de plus en plus vite, bon, il y en a, bon, mais que, bon, je dirais pour l'essentiel, un pas a été fait, il me semble, ces 2-3 dernières années. Est-ce que c'est votre sentiment?
1: Oui, moi en 2015, j'avais inauguré à Dijon, parce que je suis dijonnaise. À l'époque, j'étais adjointe, donc j'avais inauguré les assises. Et c'est vrai qu'à l'époque, moi, j'avais déjà dit que la biodiversité est intimement liée au problème de dérèglement climatique. 7 ans après, voilà, la révolution s'est faite. Encore une fois, c'est vrai que la problématique de la biodiversité, c'est que ça ne se voit pas. C'est quelque chose de très silencieux. Donc il y a une prise de conscience vraiment réelle. Et maintenant, il faut vraiment réussir à transformer ça. Donc, je dis prise de conscience, elle est faite, mais maintenant, il faut vraiment démultiplier. Et on va dire, oui, c'est vrai, on en est conscient. Mais de là, être conscient et puis agir, maintenant, c'est le delta, c'est vulgariser encore une fois et faire comprendre vraiment que cet enjeu de biodiversité, Stéphane l'a dit, ça a été dit ce matin aussi par les différentes présidentes et maires. Donc, c'est vraiment la biodiversité, c'est la vie. C'est la vie, donc on perd de la biodiversité, on est aussi sur un plan pollinisateur, pour prendre un exemple très concret et sur lequel par contre c'est en plus un vecteur qui est intéressant, les pollinisateurs, l'abeille, etc. parce que ça parle. Donc il y a eu beaucoup de choses qui ont été faites là-dessus et d'expliquer tout simplement au public qui comprend tout à fait que sans pollinisateurs, notamment en agriculture, on perd 70% de l'alimentation. Donc on pourrait, mais avec beaucoup, beaucoup moins de diversité alimentaire et puis des carences, enfin, etc. Donc c'est ça, moi. Donc la prise de conscience, elle est là, l'enjeu est compris, il est enfin discuté, on est en train de sortir du cercle d'initié. Maintenant, c'est comment démultiplier pour que cet enjeu soit vraiment un enjeu de société et pris en tant que tel par l'ensemble des personnes.
2: Et juste pour terminer, il y a une image moi, que j'aime beaucoup, que je reprends toujours, qui est celle prise par Bruno David, le président du Muséum National d'Histoire Naturelle. Il dit « La biodiversité, c'est la tour Eiffel. On peut enlever un boulon, elle tient debout. Deux boulons, elle tient debout. 500 boulons, elle tient debout. Puis à un moment donné, on va enlever un boulon. Ça va se casser la figure pour rester poli et on ne pourra plus la reconstruire. » Alors, je ne suis pas collapsologue. Je sais juste qu'il y a une vraie urgence. Eh bien, faisons en sorte de ne pas enlever les boulons puis d'en remettre pour que tout ça tienne bien debout et nous avec.
1: Dernier point, si je peux dire aussi sur la ville, parce que moi je suis urbaine et nous sommes dans une grande ville, Besançon, qui a été capitale verte de la biodiversité. Ce qui est très intéressant, c'est quand on travaille avec les habitants sur de la renaturation, que ce soit des jardins partagés, des cours d'école comme on est en train de faire, mais sur les jardins partagés où j'ai un peu de retour d'expérience, des espaces de nature, très très vite, les personnes des quartiers s'impliquent dedans. Et très vite, par ce biais-là, donc très concret, comment on s'organise. Alors, au-delà du jardin partagé, on ne va pas se nourrir, ce n'est pas le but, même si c'est le plaisir d'être ensemble. Mais c'est surtout aussi que tout de suite derrière, on peut tout à fait observer le retour d'insectes. Une richesse qui se recrée, des plantes, on est toujours surpris, tiens, qu'est-ce que ça vient pousser là. Donc c'est, en ville, c'est ça aussi. C'est vraiment sur un monde déconnecté, reconnecter les gens à la nature.
3: Interview, réalisation Bernard Autan.
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1: Bonjour et bienvenue dans les infos durables de Radio Terre. Eh bien, aujourd'hui, je vais vous parler de la journée mondiale des espèces menacées. La douane française, qui s'occupe beaucoup de cette question, participe à la protection de ces espèces en s'assurant du respect de la convention citée, donc lors de ses contrôles. Cette convention fixe les règles du commerce international des espèces de faune, de flore. Le trafic d'espèces animales protégées est une des activités criminelles les plus lucratives au monde. Comme chaque année, donc le 11 mai, journée mondiale des espèces, est l'occasion pour la douane française de rappeler une nouvelle fois que la préservation de la biodiversité est fondamentale. L'extinction progressive de certaines espèces est un phénomène prévisible, en revanche, son accélération est bien plus inquiétante. Depuis 1900, le nombre de catégories déjà disparues correspond au rythme normal sur 800 à 10 000 ans. Or, les diagnostics semblent bien plus alarmistes. Il s'agit d'une activité des plus lucratives au monde et qui est une source de financement majeur de la criminalité organisée. Savez-vous que près de 27 000 espèces animales et végétales sont menacées d'extinction dans le monde, d'après la liste rouge de l'Union internationale pour la conservation de la nature. Une façon donc d'être attentif ce jour-là, le 11 mai prochain, journée mondiale des espèces menacées. À bientôt pour un prochain rendez-vous sur l'antenne.
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1: Bonjour et bienvenue dans les infos durables. Aujourd'hui, on va parler d'un événement qui se déroulera prochainement le 8 mai à Montpellier. Il s'agit de la Biodiversity Monitoring Week. En raccourci, c'est BioMon Week. Donc, c'est un congrès européen rassemblant tous les experts de la surveillance de la biodiversité pour des discussions sur la coopération transnationale et la coordination entre toutes ces équipes. Ce congrès sera précédé par une conférence ouverte au grand public le lundi soir 4 mai. Il est co-organisé par Biodiversa, Alliance pour la Nature, BioAgora, Marco Bolo et bien d'autres. Cette édition inaugure un cycle annuel de congrès transformateurs pour la communauté de surveillance. Des communautés scientifiques, politiques, des gens en responsabilité des politiques publiques et du secteur privé échangeront leurs connaissances. La formation de cette plateforme ouverte et dédiée à la communauté de surveillance de la biodiversité vise à promouvoir une culture et une compréhension commune en Europe et ainsi faire progresser la coopération transnationale sur cette question. Journée donc européenne sur la biodiversité, ça se passe à Montpellier entre le 4 et le 8 mai prochain. À bientôt pour un prochain rendez-vous sur l'antenne de Radio Terre.
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1: Direction l'atelier, accompagner les territoires dans la fabrique de politiques publiques en faveur de la cohabitation avec la faune sauvage en ville. Animatrice des débats, Julie Courtemanche, responsable de nature de proximité et médiation, et interviendront donc Hélène Rouquette, directrice du patrimoine culturel de la ville de La Rochelle, et Cécile Marenzoni, adjointe au maire de Saint-Médard-en-Jalles, dans la banlieue de Bordeaux.
2: Donc nous allons pendant une heure et demie discuter ensemble de la manière dont les territoires et les collectivités locales en particulier peuvent se saisir de leur politique publique pour traiter le sujet de la cohabitation entre la faune sauvage et les habitants, les activités humaines au sein de la ville et dans l'espace urbain. Donc pour cela, en tout cas, vous avez devant vous, alors deux, non pas trois représentantes intervenantes. Je prie d'excuser tout de suite Hélène Colla, qui est la directrice du programme Érable au groupement d'intérêt public Europe des projets architecturaux et urbains, qui est un nom un peu compliqué. Mais Hélène, malheureusement, ce matin, est victime de Covid, comme beaucoup d'entre nous. Et donc, au dernier moment, n'a pas pu nous rejoindre. Elle s'en excuse vraiment. Je vous donnerai quelques éléments sur le programme Érable tout à l'heure, mais je ne suis vraiment pas une spécialiste, donc je n'irai pas très loin. En revanche, eh bien, ça va nous permettre de pouvoir avoir un petit peu plus de temps que prévu dans l'atelier, et notamment de pouvoir bien échanger avec la salle. Donc préparez-vous, je pense qu'on aura un petit temps d'échange qui sera assez... nous aurons un temps d'échange assez long, pas petit justement, et donc ce sera intéressant qu'on puisse échanger ensemble. À mes côtés, je les en remercie très chaleureusement. Nous avons Cécile Marenzoni, qui est adjointe au maire de Saint-Médard-en-Jalles en Gironde, adjointe à la transition écologique et aux enjeux environnementaux. Voilà. Et puis nous avons Hélène Rouquette, qui est encore plus locale de l'étape que moi, ville de La Rochelle, directrice patrimoine naturel et transition écologique. Donc nous allons avoir deux retours d'expérience très concrètes, très documentées de collectivités locales qui ont pris un certain nombre de mesures, qui ont décliné les enjeux du retour et de l'accueil de la faune sauvage dans le milieu urbain à travers différentes politiques publiques. Donc ce sera intéressant justement qu'on puisse échanger et vous peut-être confronter d'où vous êtes, si vous êtes de collectivités locales, de partenaires locaux, associatifs des collectivités locales, la manière dont ça interroge aussi vos pratiques locales. Alors, avant de laisser la parole à Hélène et à Cécile, je voulais faire une petite introduction sur cette question de faune sauvage dans le milieu urbain. Comme vous le savez sans doute, certaines espèces dans la biodiversité sont vivent dans le milieu urbain. Elles s'y sont adaptées, elles s'y sont développées. Désormais, le milieu urbain, c'est leur territoire de vie. Et puis pour d'autres espèces, on va plutôt être sur un territoire de passage. La ville et le milieu urbain est un territoire de passage pour les espèces en migration, ou ça peut être des territoires de passage pendulaire dans la journée, par exemple, au gré de leur recherche de nourriture notamment. Et cette ville, eh ben, elle va créer, dans la manière dont elle va être développée, elle va créer des espaces qui vont être soit très propices, soit très défavorables justement à cette petite faune sauvage de la ville, qui nécessite chaque jour de trouver gîte et couvert au sein de l'espace urbain. Finalement, c'est l'architecture des bâtiments, c'est la manière dont on réalise les infrastructures ou les routes, c'est la manière dont on gère nos espaces verts et végétalisés qui vont déterminer si la ville elle est accueillante ou plutôt au contraire si elle est défavorable à la survie de ces espèces, qu'ils soient oiseaux, mammifères, qu'ils soient insectes ou autres reptiles. Pour vous donner des exemples un peu concrets, sans rentrer dans le détail parce que certains d'eux vont être plus détaillés après, pensez par exemple à la rénovation énergétique des bâtiments. On en parle beaucoup aujourd'hui puisqu'on a des grands plans de rénovation énergétique de tous nos bâtiments publics et privés. Or, vous le savez sans doute, un certain nombre d'espèces vit dans le bâti. Et donc comment est-ce que en mettant en place notre politique publique de rénovation énergétique, on ne vient pas contrecarrer tous les efforts pour faire revenir et faire vivre la biodiversité dans la ville. L'aménagement des combles peut être vraiment très défavorable à des colonies de chauves-souris, par exemple. On pense aussi aux clôtures dans la ville. On a, en tout cas en France, une grande habitude de bien clôturer nos jardins, nos espaces, etc. Or, c'est vraiment des barrières très importante pour les espèces telles le hérisson qui ont vraiment besoin de se déplacer dans la ville. L'éclairage aussi, on a plusieurs ateliers pendant ces assises sur la pollution lumineuse. L'éclairage va être très défavorable à certaines espèces nocturnes. Les grands bâtiments avec des façades de verre qu'on connaît tous aussi dans la ville qui vont être des vrais pièges mortels pour les oiseaux notamment parce qu'ils provoquent des collisions sur ces espèces. Et encore, bien sûr, la question de la prédation des animaux domestiques, de nos amis ou pas, chiens, chats, qui sont dans les rues et qui sont des prédateurs potentiels pour la petite faune sauvage. Alors, tout ça, finalement, on en parle et c'est important d'en parler et de le prendre en compte. Pourquoi ? Parce que cette biodiversité du milieu urbain, elle est en déclin dramatique et drastique et régulier depuis de nombreuses années. Pour vous donner quelques chiffres et poser un petit peu les termes du débat, selon le STOCK, dont certains d'entre vous êtes très familiers, donc le suivi temporel des oiseaux communs, qui est entre autres coordonné par la LPO et par le Muséum d'histoire naturelle, on apprend qu'entre 30 ans, ces 30 dernières années, les espèces des milieux bâtis ont perdu plus d'un quart de leur population. C'est le cas depuis ces 20 dernières années, par exemple, pour les espèces avifaune emblématiques des milieux urbains que sont les hirondelles et les martinets. Et pour les martinets, c'est même plus de 40% qui ont disparu de certaines de nos villes depuis 20 ans. À Paris, la LPO Île-de-France, ex-CORIF, a réalisé depuis plusieurs dizaines d'années désormais un suivi des moineaux domestiques qui ont perdu les trois quarts de leur population lors des 15 dernières années. Donc vous imaginez l'ordre de grandeur sur lequel on est. On s'appuie aussi sur, par exemple, le programme Vigikiro pour savoir que 43% des chauves-souris ont disparu de métropole entre 2006 et 2021. Donc on parle de pas tant d'années qui sont quand même très courtes. Donc on voit que les choses s'accélèrent vraiment très fortement. Et puis finalement, ça, on aboutit à quoi ? On aboutit à une homogénéisation de cette biodiversité et qui va être très défavorable aux enjeux que porte aujourd'hui le milieu urbain, qu'ils soient des enjeux de changement climatique, des enjeux de cohabitation et de bien-être de l'ensemble des espèces au milieu de la ville. Alors justement, quand on parle, et ce sera la fin de mon introduction, quand on parle de cohabiter, quels enjeux ça soulève ? Ça soulève bien évidemment la question de la frontière de vie entre l'homme et la nature. Comment est-ce qu'on partage un même territoire ? Comment on s'accepte et comment on, nous humains, puisque c'est nous qui pouvons avoir la capacité à faire revenir, comprendre, reconnaître la biodiversité qui nous entoure et qui est notre biodiversité de proximité. Ça engage pour les territoires, bien évidemment, un changement de rapport à l'animal et qui est par ailleurs de toute façon poussé par les habitants, ceux qui font la ville, parce que je pense que tous ceux qui viennent notamment de collectivités ici sont confrontés quasi quotidiennement aux attentes des habitants qui sont grandissantes en matière de rapport à l'animal, de bien-être animal, et ces attentes, il faut pouvoir y répondre. Donc, à travers les politiques publiques, comment est-ce que finalement on va repenser cet enjeu de l'inclusion et du retour de la biodiversité dans la ville ? Cette biodiversité, et c'est ça qu'on veut défendre aussi aujourd'hui et qu'on veut montrer, c'est qu'elle est finalement, elle va bien au-delà de la question de la politique de la protection de la nature qu'on peut décliner au sein de différents services et dans différentes politiques publiques au niveau d'une collectivité, d'un territoire. Elle va venir irriguer finalement un grand nombre de politiques publiques, quand on parle notamment des questions d'aménagement, d'urbanisme et de planification, quand on parle de la participation des citoyens et des habitants dans la destinée de la collectivité, quand on parle de la qualité de vie également, en parlant de renaturation et de lien avec la santé. La question des zoonoses, comme vous le savez, et du lien avec la santé humaine, animale, est de plus en plus prégnant et le sera dans les prochaines années, mais aussi d'équilibre économique d'une cité, dans, entre les liens entre l'urbain, le périurbain, etc. Alors, pour cela, trois éléments importants à avoir en tête et que vous allez vraiment le voir en illustration juste après. Au-delà des bonnes intentions qu'on peut tous avoir sur la manière de porter cet enjeu de biodiversité en irriguant les politiques publiques, eh bien on doit s'appuyer sur trois éléments importants. D'abord, une bonne connaissance du milieu et des espèces dont on parle. Et c'est le point de départ. Quelle est la biodiversité de mon territoire ? La deuxième chose, c'est de prévoir des actions qui sont inévitablement très concrètes et problématisées, qui touche vraiment le contexte et les enjeux locaux. C'est plus, encore plus que n'importe quelle autre politique publique. Bien évidemment, les politiques de protection et de préservation de la biodiversité elles sont tout le temps adaptées à l'enjeu local. Et puis la troisième chose, c'est comment est-ce qu'on inclut les habitants et les parties prenantes de la ville dans ces déclinaisons de politiques publiques, puisqu'on aura beau avoir les meilleures idées, mettre en place les meilleures solutions, si on n'a pas embarqué la population avec nous, ça va coincer. Et donc toutes les questions d'appropriation de ces enjeux-là par la population et les parties prenantes. Je me tais donc désormais pour laisser la parole à nos intervenantes. Alors, je dis vraiment juste un mot en l'absence d'Hélène. Hélène Collat, du GIP EPO, tel qu'il s'appelle, porte le programme dont vous avez peut-être entendu parler, puisqu'ils ont fait pas mal de communication ces dernières semaines et derniers mois, qui s'appelle le programme Érable, qui est un programme de recherche-action qui vise à encourager des communautés d'acteurs au sein des territoires, donc les collectivités, avec des chercheurs, avec des mouvements associatifs, pour inventer et mettre en musique des récits nouveaux sur le retour de la biodiversité en ville, grâce à faire appel à des éléments artistiques, faire appel à la participation du public, etc., pour pouvoir préparer le terrain à la mise en place de politiques publiques favorables à la biodiversité. Ils ont réalisé un grand appel à projet dont les lauréats vont être prochainement annoncés. Et donc, il va y avoir une vingtaine de territoires d'expérimentation sur lesquels vont être travaillés vraiment en approche pluridisciplinaire cette question des récits sur la biodiversité. Je n'en dis pas plus parce que je ne suis pas la spécialiste du programme, mais comme ça, je vous aurais quand même donné quelques mots. Je pense qu'Hélène, il sera sensible. Elle était vraiment désolée de ne pouvoir être présente aujourd'hui. Alors, on va commencer par Hélène. L'autre Hélène, voilà. Alors, je vous montre. Oh, c'était mon introduction, mince. Bon, ben voilà. Vous avez les petites espèces que vous pouvez regarder ici qui sont nicheuses et habitantes de la ville. Voilà, en plus. Alors. Hélène, donc, qui est directrice du patrimoine naturel et transition écologique à la ville de La Rochelle. La ville de La Rochelle, on l'a déjà un petit peu entendu ce matin, en tout cas on l'a compris assez fortement dans les premières introductions ce matin, d'assez longue date, mais en particulier depuis quelques années, mené des projets vraiment volontaristes pour renouer dans l'espace urbain et périurbain avec la biodiversité sur différentes échelles. Et donc, je te laisse dérouler cette première présentation. Et puis après, je vous proposerai peut-être une ou deux questions à Hélène, ensuite à Cécile, et puis après, vraiment, on pourra passer au dialogue avec la salle.
3: Oui, je pense que tu peux mettre la première diapo. C'était juste pour préciser que La Rochelle, on a la chance depuis 8 ans d'avoir une direction spécialisée patrimoine naturel qui est distincte des espaces verts avec qui on travaille, mais qui permet de mettre un focus et d'avoir une approche vraiment distincte du volet espace vert urbain. Donc ça a été une volonté politique et organisationnelle, mais c'est un sacré plus en fait. Tout comme dans d'autres structures, hein, c'est pas propre à La Rochelle, mais pour avoir travaillé dans deux autres collectivités aussi grosses, en général, alors pas forcément la transition écologique, mais au moins le patrimoine naturel ou les espaces naturels sont associés aux espaces verts, ce qui n'est pas forcément toujours simple en marge de manœuvre. Donc ça, c'était la remarque, donc c'est la force. Après, il y avait une question générale. Alors, on nous avait demandé que 4 diapos. Moi, je peux vous parler pendant 2 heures. Mais donc l'objectif, c'était de vous dire qu'il y avait une approche stratégique indispensable avec des organisations territoriales. Donc là, je voulais illustrer avec la carte de la trame verte et bleue, parce que la région Nouvelle-Aquitaine avait fait un appel à projet en 2018 sur la rédaction des plans communaux trame verte et bleue. Donc quand on parlait des corridors et de comment arriver à mettre le but, c'est que la faune se déplace sans obstacle, sans, voilà, et qu'on arrive à préserver leurs habitats, quelles que soient les espèces. Quelle que soit l'échelle du territoire, vous êtes tous en mesure, même de votre jardin d'ailleurs, d'identifier les hotspots de biodiversité. Et donc la première chose à l'échelle de La Rochelle, donc, c'était d'identifier les réservoirs pour après voir les corridors et surtout les endroits à développer. Parce qu'on a, on a la particularité d'avoir des espaces naturels, d'avoir des NIEF, d'avoir des ENS, des espaces naturels sensibles, mais on reste quand même la ville-centre de l'agglomération de La Rochelle, avec des enjeux et des usages urbains qui passent du réseau de chaleur en passant par l'aéroport, plus l'ensemble des réseaux souterrains, et puis, j'ai envie de dire, les éoliennes qui arrivent bientôt aussi. Et, voilà. Et donc, l'ensemble de ces usages urbains, on va avoir les mêmes administrés qui veulent qu'on ait plus de nature en ville, mais qui veulent aussi plus de pistes cyclables. Donc, à un moment, l'emprise du domaine public à travers une voie, on ne peut pas tout superposer. Donc, derrière, c'est comment accompagner ces aménagements urbains. Et donc, comment avoir cette stratégie? Il faut savoir que la trame verte et bleue a été intégrée au PLUI. Donc, ce n'est pas prescriptif de droit. On est sur des préconisations et des intentions à l'échelle des communes. Donc, savoir que si vous pouvez mettre dans votre PLUI ou dans vos aménagements un plan avec une trame verte pour identifier les réservoirs de biodiversité, qui sont les zones très riches, et voilà, ça, c'est un plus. Et derrière, développer des corridors ou comme on a la rocade tout autour de La Rochelle qui est un point de conflit à éviter et à valoriser, que ça soit en aquatique ou en aérien, avec voilà. Donc ça, c'est la base, j'ai envie de vous dire, l'outil de travail. Après, derrière, il peut y avoir beaucoup d'outils à toutes les échelles. Et donc nous, on a déroulé, donc on a en tête le territoire ex-Sitergie, un label européen où on est gold depuis cette année. On en remet le prix au passage au Salon des Maires, mais c'est juste pour vous dire que ça permet de mettre des indicateurs et tenir ces indicateurs réalistes. C'est pas juste un label, c'est-à-dire qu'on a un auditeur extérieur et que derrière, si on dit qu'on désimperméabilise 50% des cours d'école, si c'est pas fait, voilà, si on dit qu'on crée ou qu'on a, on a des acquisitions foncières pour une ciblée agricole ou naturelle, mais on perd des zones à urbaniser, c'est pareil, il y a des enjeux. Donc là-dessus, ça, c'est l'entête territoriale. Et derrière, on a un autre plan d'action qui est important à notre niveau et qui a été supporté et appuyé politiquement, indispensable, nos élus politiques, c'est la mise en place d'un plan biodiversité et de végétalisation qui s'appuie sur des axes, on n'a pas inventé l'eau chaude, hein, mais qui est déjà de connaître notre patrimoine. Quel que soit le périmètre, il faut savoir que faire des inventaires, ce n'est pas de l'argent perdu, parce que si on ne sait pas ce qu'on a à protéger, on ne peut pas savoir. Sauf que quand vous arrivez en débat budgétaire et que vous dites bah « moi, pour les inventaires d'oiseaux, il me faut 25 000 euros », plateforme stock et autres, voilà, faut vraiment le défendre. Et on y arrive, donc c'est déjà l'avantage. Mais dites-vous bien que c'est des actions qu'il faut défendre, c'est-à-dire connaître et savoir ce que l'on a. Et les inventaires participatifs ne peuvent pas suffire. Et donc là-dessus, il faut différents outils. Donc en effet, on fait beaucoup travailler d'associations. Il y a le tissu associatif, que ce soit LPE, Nature Environnement 17, LPO ou LPE. Donc avec qui on travaille main dans la main. La première chose, c'est vraiment arriver à faire intégrer à tous les acteurs que cette phase connaissance est incontournable. Parce que vous pouvez développer à tout va ou mettre des gîtes sur des bâtiments, sur une chauve-souris. Si la chauve-souris, elle n'est jamais amenée à venir à ce bâtiment, ça ne sert vraiment à rien. Donc c'est savoir ce qu'on a autour, connaître les habitats de chaque, pas faire du greenwashing. On a mis des gîtes, on a dévégétalisé. Bon, ouais. Donc c'est vraiment connaître comme on est une manifestation nationale, on n'a pas tous les mêmes enjeux à La Rochelle, à Strasbourg, à Besançon. Voilà. Donc ça, c'est la base. Donc le plan Biodiv, le deuxième axe, c'est vraiment de développer la trame verte justement et bleue sur le volet hydraulique et faune aquatique. Et là, arriver à avoir un plan biodiv qui se déroule avec des actions concrètes. Donc nous, on l'a fait sur 5 ans, parce que le mandat était déjà un peu engagé, donc on a fait à une échelle de mandat. Mais derrière, il faut que vous sachiez qu'il faut qu'il y ait un plan d'action. Que ça peut aller de la désimperméabilisation des trottoirs, ça peut aller de l'acquisition foncière dans les espaces naturels sensibles sur des morcellements, la lutte contre les invasives. Voilà. Il y a plein d'axes, mais tout ça va contribuer à renforcer votre trame verte et surtout à ce qu'elle s'équilibre pour l'accueil de la faune et de la flore locale, on va dire. Et donc cette deuxième phase, pareil, il faut vraiment mettre des actions concrètes au regard de vos moyens, hein, parce que c'est pareil, on a toujours plein d'idées avant le vote du budget, et puis quand le budget s'écoule, on dit on n'a pas eu le temps de faire ça, on n'a pas pu faire ça, on n'a pas pu faire ça. Donc c'est aussi en fonction de ces moyens arriver à mettre en adéquation toutes les attentions. Je ne sais plus ce que c'était l'autre diapo. Ah ouais, bah on peut, bah transition. Voilà, donc ça, typiquement, en termes d'action, sur le troisième volet, donc c'est aussi éducation à l'environnement, éducation et transversalité, parce que la direction, qu'elle s'appelle patrimoine naturel, espace vert, espace naturel, ou je sais pas, elle ne peut rien faire toute seule sur un territoire. Donc c'est un réseau de tissus avec multiservices, avec les services de l'État, avec les habitants associatifs et autres. Et donc il y a un très bel outil que vous pouvez, à titre privé ou public, développer, mettre en place, c'est vraiment porteur, la méthodologie est calée, c'est vraiment le label Refuge LPO, c'est pas la pub pour Vanessa, mais c'est que c'est là actuellement on a 118 hectares qui sont en Refuge LPO sur 24 sites distincts, dont certains, si vous passez au travers, vous pouvez avoir du mal à dire bah, pourquoi on est Refuge LPO, donc c'est comment favoriser la gestion de ces sites, et ça permet aussi de communiquer aux jardiniers, de toute génération confondue, et j'insiste là-dessus, d'arriver à savoir pourquoi il ne faut pas forcément ramasser les feuilles l'hiver, pourquoi les tontes, on peut aussi les étaler, donc voilà. Et on arrive à avoir des plans de gestion et des formations 2 fois par an de 2 secteurs espaces verts, à raison de 4 demi-journées, pour permettre de sensibiliser par quelqu'un d'extérieur à la collectivité, parce qu'on est quand même 1800 à Ville de La Rochelle, et d'avoir un langage sans confrontation avec les collègues et arriver à aboutir à une gestion respectueuse et pour accueillir et surtout développer la faune locale. L'éducation à l'environnement, je pourrais en parler longtemps, parce qu'on a aussi un centre d'éducation à l'environnement communal avec 3 animateurs nature, où on accueille également... donc ça, c'est municipal et c'est historique depuis 31 ans. Donc on le doit à Michel Crépeau, on en parle beaucoup encore, feu Michel Crépeau. Mais il faut que vous sachiez qu'on continue à le faire vivre. Les 3500 scolaires, on est overbookés et on refuse tous les ans. Donc on est obligé de faire des chaînes prioritaires là-dessus. Et pourtant, les moyens, j'ai fait le budget. Alors hormis le coût RH, comme c'est des bricoleurs, et vous pouvez aller les voir au stand en bas, ils ont fait une maquette du Marais de Tadon et autres. C'est 2500 euros à l'année, voire quand je suis arrivée, ils avaient 1000 euros. Après, c'est du coût personnel. Donc, et là-dessus, ils vous font les animations avec des maquettes autour de la nature, de la haie, du rôle de l'arbre, le rôle du marais, le rôle de la mare. Voilà. Et on a ça, c'est vraiment précieux. Et donc ça, je sais que tout le monde ne l'a pas. Mais par contre, même dans une école, dans un saut social ou dans un domaine public, vous pouvez très bien créer une mare, c'est faire un trou. Ça va vous coûter 2000 euros ou en régie, voilà. Arriver à l'aménager et vous dire, vous faites un cycle de formation en faisant 2 écoles ou qu'il y ait 2 classes qui passent. Ça, c'est très facile. Vous avez un réseau associatif qui est quand même en France assez développé. Et voilà, le passage éducation à l'environnement.
4: Très important passage. Est-ce que tu nous parlerais de la loutre ?
3: Alors la loutre, oui, je peux vous parler un peu du Marais de Tadon. Je ne sais pas s'il y en a qui ont réussi à avoir des places pour la visite de demain.
5: Je passe à la suivante.
3: Alors ça, non, c'était bien. Oui, j'avais fait un petit copier-coller. C'est juste pour vous dire qu'on a, bah, on a une diversité. Et quand vous voyez ça, si on dit je vais à La Rochelle ce week-end, vous n'imaginez pas forcément voir une avocette, une rainette méridionale, la loutre ou... là-haut, vous avez la Leste acanthostigma, qui est une libellule qu'on a découverte et qui n'existait pas sur le territoire donc l'année dernière. Donc c'était on a un écologue et il faisait des bons. Voilà, c'était la réussite du site. Et voilà. Et le pareil pour le gorge bleu, qui est présent au Marais Poitevin. Bah, c'est merveilleux quand on fait les inventaires avec la LPO. On fait des bagages, des séances de bagages. Bah voilà, quand on a ces petits pipiou dans les mains, on se dit que tout n'est pas perdu. Voilà. Donc voilà, ça c'est juste un passage diversité. Alors, le marais de Tadon, j'ai eu la chance au dernier mandat donc, de lancer l'étude du marais de Tadon. Donc, le marais de Tadon, en fait, c'est une Znièvre, pour ceux qui ne connaissent pas du tout, c'est 84 hectares. Grosse pression anthropique entrée de ville, coincée entre deux villes et entrée de La Rochelle. Un axe que vous voyez au milieu avec les deux points rouges qui sont les passages à faune souterrain. Un axe où il y a 10 000 véhicules par jour, voilà, comptage faisant. Donc, ça vous donne l'ordre d'idée. Et quand une piste cyclable que vous voyez dans la deuxième photo a été créée, c'est juste pour vous dire que la piste cyclable qui a été créée est au milieu de Tadon, elle est très très confortable, piéton cyclable, les collègues de l'agglo ont fait ça, et on a profité de ça pour se dire qu'il faut faire les passages à faune, parce que qu'est-ce qui crée le problème des collisions? Ce n'est pas le marais de Tadon en lui-même. Là, nous, on a la richesse et eux, ils vont créer une contrainte. Donc, on a fait financer Agence de l'eau et CDA les deux passages à faune que vous voyez. Et surtout, la clôture. Parce que qui dit passage à faune, il faut que la faune aille s'orienter vers les passages à faune. Donc, on a la loutre que, malheureusement, ça, ce n'est pas une photo à La Rochelle. Voilà, on ne l'a toujours pas vue. Donc, en bas, vous avez le renard et le renardeau. Et selon les horaires, il y en a un qui passe dans un sens, l'autre qui passe dans l'autre sens, mais ils ne se mangent jamais, je ne sais pas. Bon. C'est la course-poursuite et c'est la cohabitation. Et cela dit, grâce au renard, on n'a pas de problème avec les lapins qui pullulent pas. Bon, c'est un équilibre. Et donc, c'est juste pour vous montrer la vilaine clôture que vous avez en haut, de photo centrale. Donc, c'est une clôture assez forte qui fait tout le linéaire sur plus de 800 mètres. Donc, quand vous passez en voiture, vous passez à 50 km/h. Bon, voilà. Mais quand on l'a installée, Madame Véter, ici présente, qui se cachera, mais qui est notre élue actuellement, il a fallu défendre cette clôture qui faisait camp de concentration, Dixit, parce qu'on a deux niveaux. Donc le niveau qui est retourné pour la loutre grand mammifère qui a tendance à sauter et grimper dessus, et notre petit vison qui est au sud de La Rochelle et au nord de La Rochelle. Et nous, on s'est dit, même si on ne l'a jamais vu, on va le protéger, le vison, parce que s'il arrive un jour, ce serait bête. Enfin, si on voyait espèce protégée, liste rouge, écrasée sur la route, je pense que notre écologue aussi ne s'en remettrait pas. Donc... on a vraiment voulu faire les choses bien, mais on a tenu. Maintenant, si vous passez maintenant, vu qu'on fait de la fauche tardive, on a encore 15 jours où vous avez de l'herbe. De toute façon, on ne la voit plus, la clôture. Mais il a fallu le défendre. Pétition, courrier, politiquement, ça passait mal, localement aussi. Et voilà. Donc, c'est beaucoup de communication pour derrière se dire qu'on a eu zéro collision depuis 2 ans. Voilà. Bon, c'est ce qu'il faut retenir, en fait. C'est le résultat. Mais beaucoup d'énergie. Ah, panneau. Faire plein de panneaux, expliquer, panneaux à l'entrée, panneaux à la sortie, panneaux pour les piétons, mes panneaux écrits gros pour la voiture, mes panneaux écrits petits pour les piétons. Ben voilà. Donc beaucoup communiquer, sensibiliser. Et on arrive à une réussite. Sous ce que vous voyez la dernière photo, on s'est rendu compte qu'avec les hivers que l'on a, qui sont à peu près partout en France, les petits mammifères, ils risquaient de se noyer. En fait. Donc on a rajouté l'hiver dernier, un peu en urgence, le petit platelage noir que vous voyez, pour qu'il puisse passer dans les buses. Voilà, c'est des petits pontons flottants que l'on a commandés, qu'on a installés en régie. Et grâce à ça, on a toujours nos pièges photo installés, toujours pas de loutre photographiée, mais on voit ses crottes. C'est ça qui est bizarre. Donc on a les épreintes de loutre un peu partout, et c'est je vous le mettrai sur le site internet si ça arrive. Mais donc voilà pour la cohabitation avec un fort enjeu. Là on était appuyé parce que on est sur des espèces protégées, donc derrière la réglementation elle est avec nous. Et c'est facile de mettre en avant le vison et la loutre, étrangement, parce que le hérisson, personne ne sait qu'il est protégé. Et que c'est commun, c'est banal. Y a plus de 40% qui disparaît d'année en année. Donc c'est là où il ne faut pas banaliser. Et dites-vous bien que le moins de mètres carrés, si on peut le laisser tranquille, n'importe quelle faune sera contente.
4: On finit peut-être cette partie avec d'autres exemples d'aménagement favorable.
3: Oui, alors après, vous pouvez tous à vos niveaux faire quelque chose. Alors moi, ma plus grande réussite, c'est en bas, là, c'est le Faucon Cresserelle. Quand je suis arrivée en poste et qu'on a créé la direction, je me suis dit, on a des châteaux d'eau. Il y a beaucoup de châteaux d'eau en France. Pourquoi on n'installerait pas un petit nichoir à faucons? Et figurez que tous les ans, on a des faucons qui nichent et qui se reproduisent. Ça coûte pas cher, voilà, 150 euros. On a des élagueurs grimpeurs qui sont allés nous accrocher ça. Et voilà. Donc derrière l'éclairage public et aussi des prestataires d'éclairage public sont toujours très intéressants à avoir sous le coude avec leur nacelle pour aller fixer tout ce que vous voulez en hauteur. Donc il y a toujours de la ressource interne ou connexe à mobiliser. Même en faisant les yeux doux, des fois, à des prestataires ou à des locations de matériel, on arrive à avoir de la prestation. Voilà. Et donc ça, c'était la réussite. En bas, ça, c'est cet hiver, enfin ce printemps, où on a installé un radeau végétalisé pour faire une zone de repos pour les oiseaux, parce qu'on est vraiment pas loin de la mer, sur un bassin pluvial. Vous savez que tous les bassins pluviaux, on peut dire tout ce qu'on veut sur le volet qualitatif de l'eau, mais à partir du moment où il y a de l'eau, il y a de la vie, et donc on peut vraiment favoriser la faune. Et donc là, on s'est retrouvé avec beaucoup de grenouilles vertes, hein, et puis on a des oiseaux qui se posent régulièrement pour, en zone de repos. C'est pareil, les hôtels insectes, si vous les mettez au milieu des giratoires, en faisant le giratoire de la biodiversité, bah, dites-vous bien que les insectes, à un moment, ils vont traverser. Donc c'est la mauvaise idée parce que ça va créer de la mortalité. Donc les abeilles solitaires, on a des endroits où on en a beaucoup, beaucoup dans les prairies. Donc ça, c'est les équipes qui, au fur et à mesure, laissent des... Voilà. Et après, on pourrait parler les abris à hérissons. Dans le PLUI, j'en ai pas parlé, mais on a fait une OAP paysage avec l'agglo qui est très, très riche. Vous l'avez directement en ligne. Et l'OAP paysage, c'est des conseils, hein, c'est des préconisations, personne n'est obligé, mais vous avez un gros, gros volet sur cette OAP, sur le passage de la faune, les perméabilités. On a travaillé avec, pour ne pas le citer, le bureau d'études biotopes, et on a bossé des mois dessus, mais là, il est pas mal. Voilà. Et puis après, on a les moutons en éco-gestion, donc ce n'est pas pour l'accueil de la faune, c'est juste pour vous dire qu'en termes, on ne passe plus la faucheuse sur les bords de chemin de tous nos marais. En effet, ça a un coût, mais on a une éleveuse locale. Et tous les derniers dimanches de chaque mois, en plus, elle fait de la pédagogie avec son chien et c'est ouvert à tout le monde. Ça fonctionne très bien et là, on va le reconduire. Le seul souci, c'est qu'il faudrait un cheptel de 100 bêtes, quoi, parce que les terrains sont tellement vastes et la demande tellement forte. Voilà. Mais c'est la cohabitation.
4: Un grand merci, Hélène, pour ce premier panorama qui nous a fait toucher plein d'actions concrètes, plein d'enjeux aussi dont on avait parlé au début de cet atelier. Donc, merci. Je pense qu'on se rend compte, on vraiment touche du doigt de pourquoi est-ce que c'est pas un hasard que ces assises se déroulent à La Rochelle aujourd'hui. Et en tout cas, merci parce que il faut de la volonté politique et je remercie Madame Vettel encore d'être présente avec nous cet après-midi. Mais il faut aussi de l'engagement et il faut y croire dans les services. Et je pense que Hélène, elle est représentante de cet engagement et ce cœur aussi à mettre à toutes ces activités.
3: J'en ai pas parlé, mais sur les projets urbains et l'accompagnement des permis de construire, c'est une bataille, hein, en fait. Enfin, voilà, parce que les architectes sont pas toujours formés. Je passe pour le poil à gratter une fois sur deux, quoi. Bon, voilà.
4: Je pense qu'on en parlera sans doute tout à l'heure. Ça fera peut-être partie de vos questions rebonds dans la salle. Comme on a un petit peu de temps, mais on va quand même garder le rythme, je vous propose de prendre une question, si vous en avez une, par rapport à tout ce qu'Hélène a déjà commencé à nous dire. Si quelqu'un a une remarque à faire ou une question dans la salle, voilà, je vais prendre la question et puis ensuite, je passerai la parole à Cécile. Ah oui, pardon, du coup...
5: Bonjour, donc moi je suis Hélène Varlet, chargée de mission biodiversité pour la collectivité Amiens Métropole. Amiens Métropole, oui, je vais très vite. Amiens Métropole. Vous parlez notamment de mise en place d'inventaires plus précis. C'est un peu la question qu'on a tout le temps auprès de mes services et du service budget. Sur quel fonds vous payez ce genre d'inventaire ? Est-ce que c'est du fonctionnement ou de l'investissement ? C'est la bataille qu'on a tout le temps sur est-ce qu'on met quelque chose qui pour nous est structurant et qui est vraiment important. Et la valeur de la nature, que pour moi est important. Et sinon, c'est aux yeux de mes financiers, c'est plus c'est un bien fonctionnement, voilà, c'est quelque chose qu'on doit gérer. Voilà.
3: Eh ben, les deux, mon capitaine. C'est en fonctionnement quand c'est en gestion courante pour nous. Je vais vous dire, c'est-à-dire les inventaires qui reviennent tous les ans en stock. Et quand, comme là, on va passer le marais de Tadon en espace naturel sensible, si on doit refaire une étude piscicole, par exemple, on sait que derrière, il y a des travaux ou des engagements. Et là, ça sera lié au projet d'opération, en fait. Et là, on est en investissement. mais on a toujours du fonctionnement qui traîne en inventaire. Voilà. Mais c'est plutôt, même sans travaux, on a de la gestion courante en curage. Enfin, c'est difficile de gérer un espace naturel sans travaux. Enfin, voilà. Donc après, les inventaires qui sont récurrents, on va dire, qui sont, par exemple, les stocks dont on parlait tout à l'heure, Vanessa, qu'on fait tous les ans, ils sont en fonctionnement, ceux-là. Si ça va être lié, par exemple, typiquement, marais de Pampin avant un curage, là, j'arrive à le placer en investissement parce que je mets une enveloppe globale. Pouf, voilà, 60 000 euros, ni vu ni connu. Et voilà. Et ça passe. Mais après, nous, nos chefs du budget, ils cherchent à savoir ce qu'on fait, pourquoi, mais on a un budget qui est défendu et qui n'est pas énorme. Hein. Ça coûte pas cher par rapport aux travaux de voirie, mais derrière, c'est défendu. Voilà. Déjà, on ne nous enlève pas la moitié ou 10%. Quoi, voilà.
4: Merci beaucoup et merci pour cette première question. Il en faut toujours une, donc c'est parfait. Je vous propose qu'on passe désormais au témoignage de Cécile. Alors, je change de... Voilà, Cécile Marenzoni, donc, qui est, comme je le disais tout à l'heure, adjointe au maire de Saint-Médard-en-Jal, donc, qui est une commune de Gironde, de l'agglomération Bordeaux Métropole, voilà, c'est ça. Et donc, alors déjà, j'adresse mes félicitations à Cécile et à la ville de Saint-Médard-en-Jal, puisque on m'a dit que vous étiez fraîchement primée du prix Capitale Française de la Biodiversité. Donc, c'est déjà une meilleure commune au concours, voilà. Donc, bravo à vous. Et puis, donc, on est intéressé pour connaître à l'échelle de votre collectivité la manière dont vous avez réussi. Où vous êtes en train de réussir l'intégration de l'enjeu biodiversité et de cette cohabitation avec la faune sauvage à l'intérieur de vos politiques publiques. Et notamment, je crois que vous vouliez évoquer peut-être deux aspects. La petite faune, on en a parlé tout à l'heure, les hérissons, mais vous avez une action sur le sujet. Et puis également la question de la faune du bâti. Et donc, comment est-ce que vous avez interrogé ces questions-là au sein de votre collectivité ? Je vous laisse la parole.
6: Merci. Bonjour à toutes et tous. C'est un très, très grand plaisir d'être à La Rochelle. Merci pour l'accueil, Hélène, et merci Vanessa pour ces quelques semaines de préparation qui ont été une agréable rencontre pour préparer cet atelier. Alors, on a moins d'expérience que La Rochelle, puisque nous sommes pas tout à fait encore dans la réussite, mais dans le début d'une prise en compte de la biodiversité dans les politiques publiques, et peut-être dans le début d'une réussite, et effectivement, la reconnaissance avec le meilleur commune 2024 pour la biodiversité est pour nous un beau signal. Je vais compléter les propos d'Hélène et je suis complètement d'accord avec le schéma qu'elle a présenté, en particulier sur le fait de la connaissance. La connaissance est la première des choses, puisque les freins à la mise en œuvre des politiques publiques et de la biodiversité dans les politiques publiques sont l'ignorance. Et donc, quand on est dans l'ignorance, on est sur ce qu'on disait ce matin, des idées reçues, des idées figées, parfois des idéologies. Donc, la connaissance est le meilleur moyen de déverrouiller et d'avancer. Les principes donc, d'action qui nous ont permis d'avancer, c'était faire ou ne rien faire. Donc, on parlera, j'espère, du ne rien faire. Parce qu'il y a des moments où il faut vraiment s'interdire de faire des choses. Les principes qui nous ont guidés, c'est de, comme l'indiquait Hélène, et c'est extrêmement important, de fonder dès le départ une stratégie. C'est-à-dire d'essayer de se distancier de la parcelle et des enjeux très précis et très, très fins, et d'essayer d'avoir une stratégie globale. Nous avons choisi pour la délégation transition écologique et enjeux environnementaux de la ville quatre axes, et l'un des axes était conquérir la biodiversité, conserver ce qui peut l'être et reconquérir si possible. Donc c'était un axe entier de notre stratégie. Nous l'avons décliné dès le début du mandat sur... nous avons écrit une stratégie locale de biodiversité que nous avons déclinée. Alors on s'est dit que c'était une manière pour que ça parle à la population qui pour notre ville étaient moins peut-être habitués qu'à La Rochelle à le fait d'insérer la biodiversité dans les politiques publiques. Donc on l'a décliné en disant on va à la fois travailler sur la commune, travailler sur inviter les habitants à se saisir de ce qui peut l'être parce qu'eux aussi sont concernés et peuvent agir sur leur propre terrain, et aussi agir en direction des plus jeunes dans les écoles. Donc nos trois volets se sont appelés Mon jardin, ma biodive pour les habitants et les habitantes, Mon école, ma biodive pour les plus jeunes, et Ma commune, ma biodive pour la ville qui a développé des actions. Alors, toutes les actions qu'on développe, il y en a une part qu'on développe nous-mêmes et c'est la commune qui les prend en charge. Et de nombreuses actions sont développées et portées avec des partenaires. Donc, nous avons la chance à Saint-Médard-en-Jal d'être, comme tu l'as indiqué, Vanessa, au sein de Bordeaux Métropole. Donc, nous sommes, on va dire, géographiquement en troisième couronne extérieur de Bordeaux Métropole, entre Bordeaux et l'océan. Donc nous avons un enjeu fort d'étalement urbain historique pour la commune, et une pointe urbaine de notre ville, là on ne le voit pas sur la carte, on va dire pique directement dans le triangle landais de production de pain maritime, pain des Landes. Donc ça fait des enjeux importants. Les principes qui ont guidé notre action, donc, et dans les partenaires, donc Bordeaux Métropole, mais aussi le département de la région et le département et la région qui porte la stratégie régionale de biodiversité. Donc les principes auxquels nous avons pensé en première intention, étant donné les enjeux de pression foncière, de pression urbaine et de voilà, c'était sobriété foncière, co-construction avec les habitants, connaissances scientifiques, donc ce qu'a rappelé Hélène, cartographie des enjeux. On n'était pas très très fort en cartographie, donc on a fait ce travail grâce à des compétences internes et nouvelles. Transversalité, donc quand nous sommes élus en 2020, nous mesurons un cloisonnement important des services et des missions. Et donc nous mesurons assez vite la première année que ça va être assez compliqué d'acquérir cette transversalité, puisque ce n'était pas du tout dans les habitudes de la collectivité et des agents. Voilà. Donc l'idée aussi, c'est de non seulement de travailler avec les habitants, de travailler avec des partenaires, mais bien sûr surtout de travailler avec les agents déjà présents dans

introduction de la biodiversité dans le déroulement de ces politiques publiques, mais aussi cohabitation dans la ville. Et donc, qu'est-ce que ça nous a posé comme problème ou comme opportunité ? Parce que la population a soit des peurs et des freins, ou soit des envies, quelquefois anciennes, auxquelles on peut parfois répondre. Donc, une action menée une première action, c'est l'acquisition foncière. Donc, nous pensons depuis le début que cette idée de stratégie foncière est extrêmement importante. Et pour ceux qui ont participé à l'atelier CartoNat tout à l'heure, c'est pour ça que je m'y suis inscrite, cette idée de stratégie foncière nous semble extrêmement pertinente. Donc, la ville a fait l'acquisition avec l'aide de Bordeaux Métropole de 43 hectares d'espace naturel pratiquement en plein centre-ville. Un espace dénommé Bourdieu à 2 minutes de l'hôtel de ville, un espace dénommé Dupérier à moins d'une minute de l'hôtel de ville à pied et un espace dénommé Til en bord de Jal à peu près 12 minutes à pied de l'hôtel de ville. Donc pour vous dire qu'on a vraiment ces enjeux de trame verte et bleue au cœur même de la ville. On a à la fois cet espace urbain qui pique dans la forêt landaise, mais on a des enjeux vraiment en cœur de ville extrêmement importants. Les acquisitions ont été réussies grâce à un très très gros travail de veille foncière mené par le service Transition et grâce au savoir-faire du maire qui a fait avancer ces acquisitions auprès soit des vendeurs, soit des services, puisqu'il y a eu pour une en partie des soucis, on va dire, de litige au tribunal. Donc l'idée pour ces espaces, c'est au minimum de les maintenir en l'état. Et pour l'un des espaces, il va être classé en anticipation ENS directement. C'est l'espace Dupérier qui est une vente de l'opérateur Ariane Group, qui est un très grand propriétaire foncier, qui a des activités industrielles en cœur de ville. Voilà, je pourrais répondre à des questions tout à l'heure. Une autre idée, c'était de changer la vision de la ville, essayer de quitter ce qu'on disait ce matin, cette vision anthropocentrée, et ne plus voir la ville de la même façon, à la fois pour les habitants, à la fois pour les élus, pour les services, pour Bordeaux Métropole aussi, et passer de cette idée que, en tant que ville de troisième couronne, la réserve foncière était importante pour des aménagements, passer à l'idée qu'on était aussi une réserve de biodiversité extrêmement de très haut niveau. Et donc ça passe par la connaissance. Et donc dès le début du mandat, nous avons été, entre guillemets, confrontés à une modification du PLUI. Et nous avons fait le choix d'un classement de 71 hectares qui étaient classés en A urbanisé, en N naturel ou agricole. Et donc là, on s'est, en termes de cohabitation, donc là, ce n'est pas tout à fait avec la faune sauvage, mais on s'est retrouvé contre l'avis, par exemple, en tout cas en difficulté avec l'avis des services fonciers de Bordeaux Métropole qui nous a renvoyé presque la copie en disant « Vous êtes sûr, vous n'êtes pas trompé, c'est vraiment ça que vous voulez. » Voilà. Donc non, on a dit « On est vraiment sûr, c'est vraiment ça qu'on veut. » Et le choix a été fait à l'occasion de cette modification aussi de stopper l'étalement urbain et de limiter l'enveloppe urbaine telle qu'elle était. Voilà. Parce qu'on se retrouve avec aussi deux risques important et majeur sur la commune, risque incendie, on en a parlé depuis ce matin, et risque inondation, puisque notre commune est traversée de multitudes de petits ruisseaux pratiquement invisibles, mais qui, en période de forte crue, nous mettent dans des secteurs inondés, avec un ruisseau qui s'appelle Jal de Blanquefort, qui se jette directement dans la Garonne. Une troisième action, c'est nous avons fait le choix pour accueillir donc cette faune sauvage en ville, de poser des nichoirs à hirondelles rustiques, puisqu'on a des colonies sur la ville, nichoirs à hirondelles de fenêtres et abris à chauves-souris sur des parcelles communales et des bâtis communaux. Donc un travail avec les services, et là on a eu évidemment l'aide du service bâti ou du service technique avec les nacelles. Et voilà. Donc ça n'a pas été toujours facile au début, mais finalement ça a fini par se faire. Une quatrième action. Nous

0: nous avons fait le choix de construire une maison de la petite enfance parce qu'il y avait des besoins. Et un équipement de la sorte est un équipement important et lourd à financer sur un mandat. Et donc, nous avons fait le choix d'une parcelle communale qui était en possession de la ville. Et on s'est retrouvé avec de très forts enjeux environnementaux sur cette parcelle. Donc, le choix qui a été fait, c'est de mener des diagnostics et d'aller largement au-delà de la réglementation utile pour la dépasser et lever les difficultés et ne pas se retrouver en cours de déroulement du projet en difficulté avec des recours juridiques. Donc on a fait le choix de mener toutes les études au départ et d'adapter le bâtiment aux enjeux. Donc là on a pareil allié sobriété foncière, recyclage des matériaux pour le bâtiment, et ce bâtiment s'insère aussi dans le choix de la région de proposer des bâtiments durables Nouvelle-Aquitaine. Donc c'est le dispositif BDNA et nous sommes accompagnés sur cette question. Et donc ça a permis de, par exemple, conserver des couloirs de vol, de prévoir des vitrages adaptés, de prévoir des avant-toits, enfin voilà, toute une série d'éléments sur le bâti qui va permettre de continuer à accueillir sur ce terrain la faune sauvage. Une cinquième action, nous avons, du fait de la qualité de certains espaces en cœur de ville et en bordure extérieure de ville, de continuer à travailler sur cet outil foncier avec la zone de préemption des espaces naturels sensibles. Donc là, ce périmètre n'existait pas sur notre commune et nous avons fait le choix, au début assez vertigineux, de le co-construire avec les habitants. Donc vraiment le vertige au départ. On s'est dit, on va le faire. Bon, ça y est, on y va, on va le faire. Donc une très très très belle expérience qui a permis d'apporter de la connaissance aux habitants, de leur faire, de les acculturer sur toutes ces questions de quel est le niveau de biodiversité de ma commune, où sont ces espaces, est-ce que je les connais. Et donc on a réalisé des visites de terrain et donc on a réussi à aller au bout de ce qu'on avait décidé. Et donc un groupe de travail s'est mis en place avec des habitants soit intéressés, soit volontaires, soit tirés au sort. Et nous sommes arrivés à la fin et nous étions engagés en tant qu'élus à voter le périmètre qui serait dessiné. Et donc on a réussi. Donc la métropole de Bordeaux a voté ce périmètre et le département va voter là dans les jours qui viennent. Donc on est très très content de cette action. Donc la question de l'amélioration des connaissances aussi. Donc dès le début du mandat, on a dit bon, on souhaiterait des inventaires sur les 100 hectares d'espace naturel de la ville, qui ne comprenaient pas encore à l'époque les 43 hectares d'acquisition dont je vous ai parlé au début et qui sont des acquisitions extrêmement récentes qui ont été, on va dire, signées chez le notaire en 2024. Et donc là, on s'est heurté quand même dès 2020, et parce que c'était en 2020 et qu'on venait juste d'être élu et qu'on avait peut-être d'autres priorités au niveau du mandat, quand même un refus en se disant non mais où est-ce qu'on va financer quand même ces diagnostics, est-ce que c'est bien utile, on a déjà des connaissances, enfin voilà. Et donc notre idée n'a pas été prioritaire au début, mais finalement on a réussi à le financer en partenariat avec Bordeaux Métropole dès 2022. Voilà, on est au bout, mais voilà, et on l'a présenté finalement c'est venu. Une dernière action, mise en place de refuge LPO.
1: On en choisit une dernière et puis après...
0: Mise en place de refuge LPO sur la ville.
1: Celle-là, vous pouvez y aller. Hein.
0: Oui, voilà. On savait que celle-là, elle plairait. Voilà, on est presque au bout. Et la conséquence, donc, c'est que dès 2022, puisque nous avons écrit, comme je vous l'ai dit, cette stratégie qui est si importante au départ... nous avons été reconnus territoire engagé pour la nature. Et donc, je remercie encore Vanessa pour ses félicitations. La ville vient de recevoir le prix de meilleure commune pour la biodiversité 2024 pour les communes de moins de 100 000 habitants. Donc voilà, donc on se dit qu'on n'a pas tout à fait tout raté depuis le début et qu'on a commencé à faire quelque chose.
1: Bravo encore à vous. On peut peut-être applaudir nos deux intervenantes. Je me permets, Cécile, peut-être de signaler la présence de Valentin Désiré dans la salle, voilà, qui est dans vos services. Et Lisa Marie, voilà, ici, dans vos services. On a pas mal échangé aussi avec Valentin, et je pense que ça illustre aussi, voilà, pour mettre en place tout ça, bah, il faut aussi une communauté d'action au sein de la collectivité et avec les partenaires extérieurs. Donc voilà, n'hésitez pas aussi à la fin de l'atelier à échanger avec toutes ces personnes. Merci beaucoup pour ces deux interventions assez voilà, détaillées, dont je retiens vraiment, pour reboucler un peu la boucle avec l'introduction, l'idée qu'à la fois on part de la connaissance, et c'est quand même le début de tout, qu'on met en place un certain nombre d'actions. Et ce qui est intéressant dans ce que vous avez montré, c'est que c'est des actions qui sont vraiment complémentaires les unes des autres, parfois très différentes, à des échelles différentes aussi, mais tout ça s'imbrique dans un plan d'action un peu global, un peu à l'image de la biodiversité, parce que finalement on vient ajouter par petites touches des briques qui sont très complémentaires. Et puis toujours en filigrane la question de la relation avec les habitants, la co-construction quand c'est possible, la participation, l'explication et la pédagogie toujours nécessaires pour pouvoir mener à bien toutes ces actions. Donc merci encore à vous. Je vous propose maintenant de vous laisser la parole dans la salle, soit pour des questions, soit n'hésitez pas aussi pour des commentaires ou des retours d'expérience, voilà, des choses qui vous font réagir par rapport à ce que vous avez entendu. On peut prendre une première question, ou on peut prendre deux ou trois questions si vous le souhaitez. Comme ça, après, on répondra au fur et à mesure. Vous pouvez aussi vous répondre entre vous. Ça peut être une bonne idée. Donc, je vous laisse les premières questions.
2: Merci. Cécile Philippot, responsable du service environnement et transition avec un S de la CDC au Nice Sud, donc la voisine de l'agglo de La Rochelle à l'Est. Un témoignage d'abord et puis une question après. Alors côté témoignage, bah, comme Hélène, nous avons aussi des soucis pour que nos services techniques mettent de la biodiversité dans nos bâtiments, mais aussi pour aller vers nos communes, puisque moi je suis dans un EPCI. Et la solution qu'on a trouvée pour démarrer ça, dans mon service, on a à la fois les aspects biodiversité, espace naturel sensible, grâce au département qui nous finance un poste, mais on a également une chargée de mission CEP, conseillère en énergie partagée, qui va voir les communes et qui travaille sur leurs bâtiments pour les aspects énergétiques. Et donc la première chose que j'ai faite, c'est de rapprocher ces deux personnes pour qu'elles se parlent. Et effectivement, la conseillère en énergie partagée n'avait jamais entendu parler des problèmes de biodiversité et des soucis que pouvait causer aux hirondelles le fait de fermer des bâtiments ou de même simplement changer un crépi. Donc maintenant, elles sont conscientes l'une l'autre de ces problèmes-là, et quand elles vont vers les communes, elles peuvent y aller ensemble. Déjà, je pense qu'un des premiers leviers d'action, c'est dans nos services, de faire en sorte qu'ils se causent. Et alors, une question très très concrète. Fin des vacances, les enfants reviennent sur les terrains de sport avec les écoles, on trouve un nid de guêpe sur une lisse. Et là, ben, nos services techniques, ils ne sont pas équipés pour enlever un nid de guêpe. Il n'y a pas d'apiculteur qui peut récupérer ça. Les pompiers ne font plus. Donc, mes services techniques, qu'est-ce qu'ils ont fait? Ils ont pris une bombe et ils ont tué les guêpes. Est-ce que quelqu'un a une solution pour éviter ça? On n'en a pas trouvé localement qui pouvait agir. Puis il faut agir très vite. Les enfants sont là, il faut faire ça tout de suite.
3: On a la même problématique. Excusez-moi, on a les mêmes. Nous sommes deux adjoints. Isabelle Portefeuille, Laurence Lefebvre, de la ville d'Avignon. Et en fait, on a la même problématique. Les pompiers ne viennent plus. Nos services ne sont pas du tout équipés. Et puis, je n'ai pas l'impression que sur ce terrain-là, ils ont envie vraiment d'y aller. Donc, nous, on fait appel à des apiculteurs. Hein. Mais on en a, hein, on en trouve. Hein. Ils sont même contents de venir, hein, en fait. Parce que ça permet. Mais non, mais ils viennent aussi pour les guêpes, je t'assure. Il y en avait sur une église la dernière fois. Donc je veux dire, ils viennent. Ah non, nous, ils ne nous demandent rien. Ah, peut-être qu'ils nous rendent service. Hein. C'est pas fréquent, ceci étant. Hein. Voilà, je tiens quand même à le dire. Bon, là, il y a des enfants, c'est peut-être compliqué.
1: Ouais, petite revue des stades deux semaines avant la rentrée permettrait peut-être aussi pour vous d'anticiper un peu mieux. Je vous laisse la parole.
4: Bonjour, Sophie Hermand, gestionnaire écologique des espaces verts ville de Villeneuve-d'Ascq, voisine de Lille. Moi, j'avais une question, ça revient un peu sur ce que disait madame, levier d'action sur l'organisation au niveau de l'organisation des services. J'aurais voulu savoir comment, bah déjà, au niveau de la direction patrimoine naturel et transition écologique, je ne sais pas comment est organisée la direction, la dénomination, savoir comment, déjà le nombre d'agents peut-être dans la direction, et puis après comment vous travaillez avec les autres directions, justement en transversalité, je pense qu'il y a vraiment un point crucial là-dessus, sur le fait voilà, d'échanger et que voilà, il n'y a pas les problématiques que soulevait madame par rapport aux rénovations énergétiques, etc. Et comment vraiment les services travaillent de concert.
5: Très bonne question, en effet. Alors, la direction, elle a été créée il y a 8 ou 9 ans maintenant. Alors, concernant la direction qui vient d'être validée, là, c'est tout frais cette année, elle est organisée en deux services. Service, en fait, c'est tout ce qui se gère sur le long terme, sur le volet opérationnel, donc patrimoine naturel et arboré. Donc, on a les grimpeurs et les arboristes grimpeurs en régie qui sont dans la direction et dans ce service-là. Et l'autre service, c'est transition écologique et éducation à l'environnement. Et avant, on s'appelait nature et paysage. Il y a un an, vous m'auriez demandé bonjour, oui, Hélène Rouquette, service nature et paysage. Donc là, maintenant, on est direction parce que c'était tout ce qui était éducation à l'environnement qui est primordial, n'était pas représenté. Tout ce qui est transition écologique, j'anime aussi avec ma service. Enfin, voilà, tout ce qui est éco-administration au sein de tous les services de la ville et éco-manifestation, pardon. On a créé une charte d'éco-manif. Bon, quand vous savez que vous avez 396 événements sur La Rochelle par an, vous imaginez. Donc, tout, c'est une charte que vous avez en ligne également sur le site internet qu'on a créé 2018-19. On a 47 signataires. Alors, on ne fait pas les vides-greniers. Je termine pour l'organisation pour savoir si on est dedans. Mais tout ce qui accueille plus de 1000 participants, ils s'engagent sur une charte qui va de 1 étoile à 4 étoiles. Pour être, par exemple, ici, là, Idéalco, si vous n'avez pas de goodies, c'est de notre faute. Voilà, charte éco-manif. Parce qu'on demande à chaque fois que vous avez une grosse manifestation, les traiteurs, c'est pareil, on a des niveaux d'exigence jusqu'au niveau 4. Voilà. Sauf que ça, quand on s'appelait nature et paysage... Ma collègue qui s'occupait de ça, elle disait ah bah, ouais, bonjour, je suis nature et paysage. Comme son nom ne l'indique pas, je m'occupe aussi de ça. Bon. Donc, d'où patrimoine naturel et transition écologique qui regroupe toutes les missions. Au sein de cette direction, on est 26 agents. Et avec les gardes de terrain. Pour les espaces nat, ce que je ne vous ai pas dit, c'est qu'on a 250 hectares d'espaces naturels. 250 hectares, 6 agents. Vous faites le compte, ça ne fait pas beaucoup, sachant qu'on a très peu de prestataires extérieurs. Donc c'est l'objectif des années à venir. Voilà. D'où l'intérêt d'avoir des ENS qui financent aussi des ETP ou des animateurs. Et puis qui financent aussi, les ENS permettent de payer les frais de gestion en fonctionnement. Voilà, sur les sites ENS.
1: Et au niveau de la transversalité, du coup, entre ça.
5: Au niveau de la transversalité, merci de me relancer. La transversalité, on a eu du poids à partir du moment où je suis devenue chef de service. En fait, avant, on était espace vert, donc le directeur était... Voilà. Sauf que les informations, il faut qu'elles remontent et qu'elles soient transversales. Il faut qu'on arrive au niveau de décision. Et donc, il faut être au courant des projets. Donc, quand on n'a pas les comptes rendus de municipalité, quand on n'a pas les comptes rendus de réunion, on découvre qu'il y a un projet assez important ou des créations de pistes cyclables, hein, même. Voilà. Si on n'est pas au courant, ben voilà. Donc, c'était aller chercher l'info. Et là, quand je disais que je passais pour le poil à gratter, c'était vraiment ça. C'est-à-dire, ah ouais, bah, ça passe là. Bah, pourquoi tu passes sur le gazon? Bah, parce qu'on n'a pas de contraintes. Puis il y a le réseau de gaz là. Bah, oui, mais si on pouvait garder nos arbres et faire une trame verte et ta piste cyclable, tu la laisses sur le côté imperméabilisé. Ah oui, j'y avais pas pensé. Bon, bah, donc c'est tout ça sur chaque projet, mais c'est une énergie folle qui repose que sur trois personnes. Un technicien, le chef de service, donc Eric Pem, qui est en train de faire la visite du Marais de Tadon, et moi-même, parce que après, c'est des gars qui sont des waders et qui sont sur le terrain, quoi. Voilà, ou qui grimpent, qui sont cordistes et arboristes. Donc sur le volet opérationnel, ça, après, l'éducation à l'environnement, il y a encore trois agents, et on est éparpillé, un agent carbone bleu, et on arrive au 26. Mais sinon, c'est vraiment 17 personnes opérationnelles, moi compris, hein, je me compte dedans. Voilà. Oui. Non. Service espace vert à part 80 agents. Oui, c'est ce qui fait la force. Moi, j'ai été recrutée il y a 11 ans. J'étais l'adjointe au directeur espace vert. On a créé une nouvelle direction sur tout ce qui se gère sur long terme. Donc, les arbres, les espaces nats, plan de gestion à plus de 5 ans. 5 ans, 10 ans, 15 ans. Et par contre, le plan guide du parc charruillé qu'on a fait jusqu'en 2032, qui est un site classé, est dans ma direction. C'est-à-dire que tout ce qui se gère à long terme, tout ce qui n'est pas tonte, fleurissement, centre horticole, matériel et travaux, faire les plantations, les trous et autres, c'est dans ma direction. Pas commun. Hein. Voilà. Souvent, c'est intégré dans les grosses directions, mais ce qu'il faut avoir, c'est une force d'analyse et les connaissances internes qui puissent s'exprimer auprès de la voirie, auprès des aménageurs. Et quand je vous dis qu'on passe pour le poil à gratter, c'est qu'on fait arrêter des chantiers. Hein. Voilà.
1: Cécile, peut-être autre collectivité, autre échelle. Comment?
0: Alors, autre échelle, Saint-Méd, merci Vanessa. Saint-Méd-Arangeal, 33 000 habitants. Donc, combien d'habitants, La Rochelle? Ah oui, voilà, le double. Voilà, donc beaucoup plus petit, moins d'agents aussi. Donc, pour la ville de Saint-Méd-Arangeal, jusqu'en 2019, il y avait un seul agent qui était, entre guillemets, rattaché au service technique et qui avait du mal avec cette transversalité. En 2020, pour aller vers cette transversalité qui est un enjeu majeur, l'enjeu de base, nous avons fait le choix de recruter un directeur de service, ingénieur en environnement, rattaché directement au niveau du directeur général des services. Et donc, de notre point de vue, c'était l'une des manières que nous avons choisies en se disant le directeur rattaché directement au directeur général des services permet d'avoir une vue d'ensemble sur les projets. Ça, c'était novembre 2020, recrutement d'un ingénieur en environnement, donc directeur de service, puis une chargée de projet de formation écologue en décembre 2021, puis une chargée d'animation et de sensibilisation en janvier 2022, puis une chargée de mission risque climatique et une secrétaire en 2024. Donc on est passé entre 2019 et 2024 de 1 à 5. Voilà. Oui, c'est énorme. C'est un choix. Voilà. Et comment travailler? Donc au début, quand ce n'est pas une culture et que les services sont cloisonnés, c'est compliqué. Et là, c'est mettre le pied dans la porte. C'est les élus qui défendent, qui savent, parce qu'ils entendent leurs collègues, ils se disent « Ah tiens, là, il y a quelque chose, il faudrait peut-être se poser des questions. » Et donc, au début, on gêne, on embête, on ne sait pas trop. Enfin, voilà. Mais petit à petit, chacun se dit « Ah mais oui, ils ne nous empêchent pas tout le temps de tourner en rond, ils nous permettent de faire avancer. » Par exemple, nous, on a acquis, on va dire, de la légitimité quand le projet Maison de la Petite Enfance a pu se dérouler malgré les enjeux qui étaient sur ce fameux terrain communal au préalable. Donc à partir du moment où on a dit non, mais on va vous aider vraiment pour que ça passe dans le mandat et que vous allez nous ralentir, il va falloir trop d'études, on a dit non, au contraire, on va tellement repérer tous les enjeux qu'on va les éviter. Et donc dans la séquence qu'on est arrivé à mettre en place au niveau de la direction, c'est appliquer sans état d'âme et sans faillir la séquence éviter, réduire, compenser. Et donc, voilà, parce qu'on s'est retrouvé en difficulté au début du mandat avec des appels vers la ville parce qu'on avait un espace boisé qui était en train d'être coupé. Et donc, on pouvait, en tant qu'élu, on ne pouvait même pas répondre. On ne savait pas pourquoi. Et c'était au final, une parcelle de Bordeaux Métropole qui avait servi de compensation pour un autre espace qui avait été une zone humide qui avait été détruite à l'occasion d'un projet d'aménagement pour à vocation industrielle. Et donc là, on s'est dit, mais voilà, c'est la dernière compensation qu'on fait. On va essayer vraiment d'éviter. Voilà. Et donc, on l'évite à la fois pour les aménageurs privés sur des parcelles pour des projets de construction et à la fois sur des parcelles publiques. Et donc, là, on peut rejoindre le faire ou ne rien faire. Et donc, on a par exemple un porteur de projet qui avait repéré une parcelle communale qui lui semblait opportune pour un projet et qui faisait la demande à la ville de s'y installer. Et le maire, a priori, et l'équipe n'étaient pas défavorables au projet. Mais les études ont montré que c'était une zone humide. Et donc là, ça a commencé à se tendre. On accepte. Et au final, on a refusé le projet et la zone humide va rester ce qu'elle est. Voilà. Et donc là, c'est ne rien faire. Accepter de ne rien faire.
1: Merci. Donc c'est des choix. Merci, Cécile. Et on prend une autre question.
6: Bonjour. Bon, déjà, merci pour vos interventions. Marie Lovicki, adjointe au maire à la ville de Dijon. Cohabitation avec la faune sauvage. Alors, ça nécessite aussi de la réflexion sur la mise en concurrence avec les espèces invasives. C'est-à-dire, en fait, bon, alors, la question toute simple, si vous avez des solutions, des preneurs, je peux peut-être vous parler aussi de deux, trois expériences locales. En fait, nous avions, par exemple, des corvidés en excès, mais alors, même pas idée. Et en fait, au départ, on avait un traitement cinégénique du problème, en fait. Hein, on les tirait, entre guillemets, au fusil. Hein. Et aujourd'hui, en fait, on fait un traitement avec des faucons. En fait, un service de fauconnerie qui passe le matin très tôt, avec, donc pendant plusieurs mois, histoire de orienter les corneilles vers des zones d'habitation, des zones qui ne nuisent pas aux habitants, en fait. Donc, dans des parcs, des choses comme ça. Ça, c'est une des solutions. Et une autre chose, c'est sur les chats errants. En fait, on a eu le premier chat d'abri de France, en fait, qui a été financé par l'industrie des aliments pour animaux. Et donc, ça nous permet pour les petits oiseaux, vous en avez parlé dans votre préambule, de les regrouper. En fait, ils viennent dans ces endroits-là et ça nous permet de les castrer et d'éviter que le pullulement de ces animaux qui ensuite du coup impactent les oiseaux. Voilà, bon, deux idées. Après, on peut parler aussi des ragondins, tout ça, mais ragondins chez nous, on a beaucoup de mal, j'avoue.
1: Merci en tout cas, monsieur, c'est très intéressant et effectivement, ça fait aussi partie du partage d'expérience sur des sujets de cohabitation vraiment très précis. Et voilà, nous, pour vous donner notre partage d'expérience également, on est à la LPO appelés tous les jours. On traite 50 000 appels et mails par an de conseils de ce genre de problèmes de cohabitation. Et donc, effectivement, je vous invite d'ailleurs à peut-être aller voir sur le site internet de la LPO. On a toute une partie avec des fiches conseils, justement, sur des sujets très précis tels que ceux-là. Voilà, l'idée de pouvoir apporter des solutions. Et il y a forcément des solutions qui existent. Alors, qui fonctionnent plus ou moins, bien évidemment, qui sont très adaptées ou pas au contexte local. Mais en tout cas, c'est toujours intéressant aussi de se retourner vers les partenaires du territoire pour essayer de trouver des solutions alternatives. Et c'est bien, j'apprécie votre exemple aussi sur les corneilles parce que ça montre aussi que voilà, on a le droit aussi de tester des solutions qui sont plus ou moins des solutions qu'on...
7: Les corneilles ne sont pas tuées par les faucons, en fait.
1: Elles sont... Exactement. Oui. Voilà, c'est ça. Exactement. Ouais, ouais. Tout à fait. On a des exemples
5: Vanessa.
1: Aussi.
5: En fait, on a eu pour les sportifs, on a eu cette situation-là. On a été obligé de recourir aux faucons il y a 6 ans parce qu'ils étaient sur le stade
1: pour
5: Rochelet.
1: Évacuer les sportifs.
5: Sur le stade Rochelet, on avait des corvidés en veux-tu en voilà, et on a fait une intervention il y a 5-6 ans maintenant là-dessus avec un faucon.
1: On a ce même, je ne sais pas s'il y a des représentants de la communauté de communes de l'île de Ré, mais on a aussi un même type d'exemple sur un collège qui était envahi par les mouettes, me semble-t-il. Voilà. Et c'est aussi par la fauconnerie qu'on a réussi à proposer une solution concrète aussi, d'effarouchement.
0: L'enjeu pour Saint-Médard sur un espace sportif, nous avons une colonie de pipistrelles sur les tribunes du stade de foot. Oui, c'est ça. Et donc, tous les petits guano sont pas toujours fort appréciés. Et donc, il y a une décision de nettoyer régulièrement pour faire que la cohabitation soit possible et dure. Voilà.
1: Est-ce qu'il y a d'autres questions, d'autres témoignages ? Il y a des sujets ? Oui ?
8: Merci. Bonjour, merci pour les présentations. Anaïs Sazambre, je suis volontaire en service civique dans une association labellisée CPIE, donc Centre Permanent d'Initiative pour l'Environnement, Leung et Grandlieu. Et en fait, j'avais une question pour Madame Rouquette. Vous aviez évoqué comme action les hôtels à insectes. Et j'étais juste curieuse de savoir si vous aviez des retours vis-à-vis de ces hôtels à insectes, parce que j'avais entendu parler d'éco récemment, qui faisait remonter des inconvénients comme quoi il favorisait notamment aussi des parasites, maladies ou prédateurs, et que la biodiversité qu'ils amenaient n'était pas forcément la biodiversité locale ou indigène. Enfin, voilà.
5: Soit on choisit de rien faire, soit on choisit de faire. Donc en effet, hein, pour les prédateurs, c'est facile, hein, ils se postent devant, ils savent. Et pour les passages à faune, c'est exactement pareil. Hein. Passage à faune, vous canalisez une faune, ils se mettent à la sortie, voilà, c'est le self, quoi. Mais malheureusement, on doit favoriser, donc il faut choisir les bons endroits. Après, pour des espèces type abeilles, abeilles noires, abeilles solitaires, enfin voilà, je pense qu'on a le devoir de leur créer des habitats, vu qu'ils n'en ont plus de naturel. Donc après, c'est un équilibre à avoir. On ne fait pas d'inventaire sur les hôtels insectes, je tiens à le dire, on voit ce qui y vit. Mais par contre, on a pris le parti de ne pas mettre, par exemple, de ruchers à proximité, à rayons. Alors, je ne me souviens plus de ce qu'on a fait là sur une carte, mais on ne fait plus, par exemple, d'abeilles domestiques à proximité d'espaces naturels. Donc ça, ça a été pas tellement compris. Donc les ruchers, on a beaucoup de ruchers installés sur la ville. Et donc, on a fait le choix de faire des enclos dans les parcs urbains. Elles font du miel tout aussi bien. Et on laisse les abeilles sauvages dans les espaces naturels. Donc ça, c'est des décisions à avoir. Donc ça répond pas trop à votre question, je suis désolée. Mais après, en effet, les hôtels insectes, c'est des nids à parasites, ça rassemble les mêmes espèces. Donc il y a des avantages, des inconvénients. Voilà.
1: Peut-être pour compléter, faire un parallèle avec les nichoirs, par exemple, ou les mangeoires. On a un certain nombre de préconisations, à la fois sur le nourrissage des oiseaux, par exemple, à quelle période de l'année, etc. Mais aussi pour éviter justement le développement de maladies, nettoyage de ces nichoirs réguliers. Donc on fait de l'information aussi pour que ce soit dans les bonnes périodes, avec les bonnes méthodes, etc. Mais en tout cas, ça peut aussi faire partie des conseils apportés à la population, dont certains sont assez friands justement d'installations favorables à la biodive dans le jardin. On amène aussi les conseils qui vont faire en sorte que on ne provoque pas malheureusement encore plus d'inconvénients que les effets favorables qu'on souhaite réaliser en faisant ces aménagements.
0: Pour la ville de Saint-Médard, nous avons fait le choix de réaliser des distributions de nichoirs. Nichoir numéroté est suivi par Lisa Marie. Donc la population intéressée, bien sûr, s'approprie le dispositif et donc ça permet de garder le contact et de réaliser le suivi. Et régulièrement, soit les habitants volontairement écrivent au service en disant ça y est, le nid est colonisé, j'ai observé, et donc ils écrivent, ou soit Lisa Marie vient vers, on a gardé bien sûr tous les liens et on a répertorié sous cartographie QGIS l'ensemble des nichoirs distribués pour mieux les suivre. Voilà, et ça nous permet d'alimenter aussi la donnée. Et pour les difficultés de cohabitation, s'il y a des freins, par exemple, liés toujours aux déjections des hirondelles, par exemple, il y a des propositions, par exemple, mettre des petites planchettes. Et donc là, le service répond et accompagne au fur et à mesure. L'accompagnement et le suivi sont très, très importants.
1: C'est beaucoup aussi de questions de relations humaines. Hein. Nous, on le voit énormément, tous les conseils dont je vous parlais tout à l'heure, les appels qu'on reçoit, y a ça aussi. C'est de la médiation, on appelle ça la médiation faune sauvage. C'est déjà écouter la population, le sujet. Finalement, après, en partant de la connaissance et des sujets scientifiques, on arrive des fois à objectiver un peu les peurs, les craintes, etc. Et puis après, on essaie d'être toujours tourné vers la solution pour proposer des choses concrètes. Monsieur, vous voulez poser est-ce que vous voulez le micro ou...
9: C'est mieux. Allez.
10: Merci. Pour répondre, alors Olivier Gann, chargé de mission biodiversité urbaine à la ville de Nantes. Pour répondre, en plus on est voisins, donc ça va. Logne et Grandlieu, c'est au sud de la Loire-Atlantique. Du coup, sur les hôtels à insectes, effectivement, ça peut poser des problèmes pour parasites, prédateurs et autres. Donc l'idée, c'est pas de concentrer, mais de déconcentrer, donc de favoriser plutôt dans l'espace en tant que tel des arbres creux, des arbres du bois mort, des tiges creuses, mais pas les garder sur un format hôtel insecte, plutôt de les disperser dans l'espace. Et puis sachant que la plupart des abeilles, hein, les trois quarts des abeilles sauvages sont terricoles, mais favoriser aussi dans les espaces de terre nue ou de talus et sable, etc. Voilà, merci.
5: Oui, et d'ailleurs, on garde de l'argile pour faire des tas de terre, voilà, aussi. Voilà. Et on rassemble les cailloux aussi pour nos petits lézards. Enfin, voilà. Mais il y a beaucoup de petites actions. Ouais. Ouais.
1: Oui, et effectivement, vous faites vraiment bien de le signaler dans tous les aménagements. Et on parlait aussi, et quel budget, etc., etc. Il y a aussi des solutions très concrètes qui peuvent être mises en place, mises en œuvre, aussi en ne faisant rien, parfois, en laissant un bois mort, etc. Et donc, c'est toute une autre manière de penser aussi, et y compris quand on est en relation avec les services espaces verts, comment est-ce qu'on gère, etc. Je vous ai noté, je passe le micro à madame et puis ensuite.
11: Merci. Bonjour, Marie Guillonneau, je suis la responsable du service biodiversité de la ville de Noisy-le-Grand, donc en Seine-Saint-Denis. J'avais une petite question pour madame Rouquette. Vous avez parlé tout à l'heure d'un label, je n'ai pas retenu le nom. Est-ce que vous pouvez nous en dire un peu plus les grands axes qu'il comprend et voilà où vous en êtes dans la démarche de ce label?
5: Le ex-Citergie, c'était ça, ce que je vous ai dit? Ouais, c'était Citergie avant, c'était un label européen. Et maintenant, il s'appelle Territoire engagé pour la transition écologique, pas énergétique, parce que c'est plus l'énergie, justement, la transition écologique. Donc, il s'articule autour de 5 axes, hein, que ce soit en termes d'aménagement, de mobilité, je ne vais pas vous les sortir tous, là, d'implication, d'énergie, et voilà. Ensuite, la démarche, en fait, elle est assez simple. Elle n'est pas du tout simple, pardon. C'est-à-dire que l'état d'esprit est simple, mais l'animer, ce n'est pas simple. Hein. On a quand même quelqu'un à 60% de son temps dessus. Parce que, surtout que maintenant, on est ville et agglo. Donc, l'objectif, c'est de déterminer les actions qu'on peut mettre en œuvre qui sont favorables à la transition écologique, quelle que soit la thématique. Donc, ça peut être l'amélioration d'accès au PMR. Ça peut être l'amélioration de l'isolation des bâtiments communaux. Bon, après, on a 400 bâtiments communaux. Donc, après, ça dépend des villes, il y a les curseurs. Ça peut être sur tout ce qui est alimentation ou dans les restaurants scolaires, la part d'alimentation bio. Enfin, et donc, c'est un peu tentaculaire. Donc, nous, on a c'est combien ? C'est 76 actions, je crois, qui ont été déterminées autour de ces axes-là. Sauf que c'est un auditeur européen qui vient. Donc, tous les deux ans, on est audité. Et en fonction de ça, c'est un point d'avancement. Donc, ce qu'il faut dire, pendant une semaine et demie, on convoque tous les collègues concernés qui viennent nous dire et nous rendre compte, vous en êtes tout ça, vous en êtes tout ça, vous en êtes tout ça. Pareil pour le ZAN, hein, pareil pour l'aménagement, le développement des pistes cyclables, combien de kilomètres, combien, pareil pour la désimperméalisation des cours d'école, voilà. Pareil pour la gestion foncière, enfin voilà. Et donc chacun vient rendre compte avec ses objectifs qu'il a à tenir et des pourcentages à atteindre. Et en fonction des pourcentages, donc dès que vous dépassez 72%, donc vous êtes 4 étoiles, et dès que vous dépassez 77% d'actions atteintes, mais les actions, elles sont définies en fonction de votre territoire, de votre engagement et de l'ambition, en fait. Donc on est dessus depuis 2013, j'aurais dit. 2012. Chantal est plus au fait que moi, parce qu'elle suit ça de près. Moi, c'est vraiment Emily Malang, la chef de service. Et à partir de là, on déroule et on est passé. Avant, c'était pas des étoiles, mais chaque niveau est gravi et on a une comparaison, hein, et un lien aussi transversalité, nous, avec Orvault, avec Nantes, avec voilà. Sur des thématiques, on va faire une petite journée pour aller voir comment eux, ils gèrent leur mobilité. Sur la com durable, ne plus avoir... On a été très embêtant avec là, c'était les aplats de couleurs. Normalement, c'est pas du tout durable d'avoir des pains en couleur. Oui. Ah, bah dès que je parle de com, t'as vu, hop, sifflet coupé. Et donc, c'est là où c'est des personnes ne le sait forcément, mais à recycler du papier blanc, c'est plus simple. Voilà. Donc toutes ces, on a en ville de La Rochelle, on est au com durable, c'est assez important le travail qui a été fait par le service com. Et donc chacun s'engage. Donc après, on repose sur l'humain une fois de plus. Donc, il y en a qui ont pris le train, puis il y en a d'autres, les DG disent « Oh, t'as loupé le train, faut peut-être avancer un peu plus. Voilà. » Et pareil pour la gestion des déchets, le tri des déchets, l'éco-manifestation, voilà, c'est un plus. Et des fois, c'est pas grand-chose, mais il faut avoir les moyens derrière, en adéquation avec les objectifs. Voilà. Alors, c'est l'inverse, c'est le rapport développement durable qui alimente le plan tête. Ouais. Voilà. C'est aussi ma direction qui le rédige, et c'est la même personne qui pilote les indicateurs, c'est logique. Et aussi le journal de la ville, qui est maintenant bimensuel, enfin deux fois, tous les deux mois, pardon. même trimestriel, je crois, parce que et ben là-dedans, on essaie de tout le temps récupérer toutes les infos, parce que sur le volet social, on n'est pas au courant de tout, sur le volet de la crèche petite enfance, on n'est pas au courant de tout. Donc c'est vraiment sortir les antennes tout le temps. Moi, des fois, en tant que directrice, j'ai des infos, hop, je catapulte, c'est des données, des inaugurations, des voilà. Et après, il faut aller à la pêche. Là aussi, c'est poil à gratter, hein. C'est voilà.
1: Ce sera le mot. Ouais. On va prendre une ou deux dernières questions.
12: Ça va être très rapide. C'était juste en échange d'expérience en continuité avec les hôtels à insectes. C'était, après, ça a été dit aussi. Il y a à peu près trois quarts des abeilles sauvages qui sont terricoles et donc qui vont nicher dans la terre et pas forcément dans les tiges creuses. Donc voilà. Après, il y a la possibilité de créer des buttes à abeilles solitaires avec du sable, etc. Donc une alternative aux hôtels à insectes et qui est tout aussi utile. Et puis ça a été dit, le bois mort, etc. en dépôt.
1: Ça fonctionne, c'est ce que vous nous dites. Est-ce qu'il y a une dernière intervention dans la salle? Un petit regret sur un partage d'expérience, un commentaire?
5: Moi j'ai un dernier commentaire qui n'a rien à voir. J'ai le droit?
1: Bah oui.
5: Non, c'est en lien avec l'argent.
1: Toujours intéressant.
5: Non, c'est juste pour vous dire qu'on a aussi travaillé sur la mise en place de la charte de l'arbre et du barème de l'arbre. Donc si vous allez sur internet, sur baremedelarbre.fr, vous créez un compte ou pas, et vous avez la valeur d'aménité des arbres, de n'importe quel arbre du fond de votre jardin, qui ressort. C'est-à-dire que ce n'est pas la valeur commerciale, ce n'est pas la valeur en fonction de son emplacement, de la valeur historique, de est-ce qu'il est en aliment, pas en aliment, sa qualité phytosanitaire et autres. Il faut savoir, avec la ville de Nantes aussi, hein, donc il y a eu un gros groupe de travail, Plantes et Cités, CAE 77, puis professionnel. On y a travaillé pendant 4-5 ans quand même. Il est sorti en 2022 et il faut vous en servir parce que nous, depuis qu'on s'en sert, dès qu'il y a un promoteur qui dit « Oh, bah zut, il y a deux arbres devant ma sortie de parking souterrain », pas de problème, 18 000 euros les deux arbres. Ah bah ok. Donc moi derrière, j'ai des recettes et j'arrive au service finance. Bah voilà, j'ai fait rentrer 18 000 euros par le constructeur et derrière, oh, bah il me faut que 15 000 euros pour faire mes inventaires piscicoles. Oh, bah c'est merveilleux. Voilà. Donc derrière, c'est un gros levier. Parce que bon déjà ça permet de montrer que le vivant est même un arbre urbain qui déjà a pas une longueur de vie bien longue avec nos usages urbains a une valeur et qu'elle n'est pas que écologique hein, ses qualités de l'air, ombrage, voilà, je vais pas vous refaire. Et derrière, grâce à ce barème qu'on dit barème national de l'arbre, donc ça donne une petite, même s'il n'est pas encore passé à l'Assemblée nationale, mais c'est une référence, oui, nationale. Ah bon, alors là déjà, bon. Alors qu'on est dans de l'amiable et de l'échange, mais sauf que sur un promoteur qui va sortir ses 8 millions de projets ou 4 millions, vous lui demandez pour 3 arbres, 2 arbres, sachant qu'on utilise cette somme pour replanter à l'échelle du quartier. Pas sur site, hein, parce qu'à l'échelle de La Rochelle, c'est trop dense. Je ne sais pas si Saint-Médard serait possible. Mais... Donc nous, on s'engage à replanter à minimum 3 arbres pour un arbre abattu dans le quartier. Et donc on met ça en place depuis officiellement, vraiment depuis 3 ans, 4 ans. C'est beaucoup d'énergie, beaucoup de rendez-vous sur site, beaucoup de, voilà, d'échanges. Il y en a qui sont un peu hermétiques.
1: Hélène, est-ce que c'est un levier justement pour faire changer, faire évoluer les projets, justement promouvoir cette cohabitation? Est-ce que, ah bah, au-delà de je fais le chèque, ça permet aussi par exemple à l'aménageur ou au promoteur de réfléchir différemment son projet?
5: Oui, oui.
1: Parce qu'on sait bien que, bien évidemment, même si 3 arbres plantés pour un... La valeur écologique des 3 arbres en question ne va pas être celle de l'arbre qui est abattu.
5: Et même pas on a du vent d'arbres avec des gens qui vandalisent des arbres devant. Voilà. Donc il ne faut pas des bétons végétales et autres. Et aménageurs, il y en a qui font des choses bien et on a besoin de bâtiments. Mais derrière, c'est un levier pour... oui, c'est un levier. On peut dire que oui. C'est-à-dire qu'à un moment, on donne une valeur. Réduire, compenser. Mais quand on ne peut pas éviter, bon, les gens essaient de réduire. Et après, dans la compensation, c'est rare qu'il n'y a rien de réglementaire sur l'arbre. Et même si un EBC est abattu, le procureur, souvent, il se le met sous le coude et 3 mois après, il n'y a toujours rien. Donc dites-vous bien, on est tous d'accord pour la valeur de l'arbre en ville et son rôle, sauf qu'il n'est quand même pas mis en avant et beaucoup protégé sur le papier quand il y a des dégâts. Donc le levier, c'est de dire, on a eu un cas, si vous avez des vieux arbres, on arrive vite, un tilleul classique, on est vite à un arbre à 14 000 euros. Moi, j'ai réussi à faire installer une deuxième grue. Au-dessus d'une voie ferrée, il y a deux tilleuls, c'est un aliment près de Porte Dauphine, un aliment historique et autres. Bon, ils sont pas bien beaux, ils sont vieillissants, ils sont en tête de chat, ils sont pas, voilà. Mais ça, on le dit pas. Et derrière, on calcule, bah, valeur de l'arbre, bah non, les deux, c'est 13 000 chacun, 26 000. Voilà, l'architecte, il me regarde, il dit, ah, bah, on va rajouter une deuxième grue, alors, voilà. Et donc, c'est juste pour vous dire que c'est un levier pour l'aménagement urbain. Et puis, quand on, derrière, vous acceptez en zone urbaine bah, qu'il y ait des sacrifices pour que le tissu urbain se développe, bah derrière, avoir des recettes qui permettent de développer la trame verte, parce que nous, on ne l'utilise que pour ça, bah, voilà, hein, c'est tout. Voilà, on y arrive.
1: C'est pas, une méthode. Voilà. Merci beaucoup à vous tous, c'était très intéressant. Merci pour votre participation. Un grand merci à Cécile et à Hélène pour leurs interventions. De vos assises.
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2: Pour ce nouvel épisode, Interférence est allée à la rencontre de Marine Martin, qui, au tournant de la décennie 2010, a lancé l'alerte sur la dépakine, ce médicament anti-épileptique dont elle avait découvert qu'il était responsable de malformations et ou de troubles neuro-comportementaux chez ses deux enfants, nés respectivement en 1999 et en 2002. La fluidité du récit qu'elle a fait au micro d'Interférence, la clarté de son témoignage, ne nécessite pas davantage de préambule et c'est pourquoi la deuxième partie de cet entretien en 5 épisodes commence tout de suite.

0: Vous avez éprouvé le désir d'avoir des enfants. Est-ce que vous vous êtes renseigné auprès d'un médecin ou d'un spécialiste sur d'éventuels risques liés au fait que vous preniez ce traitement à l'époque?
1: Oui, moi je suis quelqu'un d'assez organisé. Enfin, j'ai fait des études de logistique, donc moi c'est toujours très carré. Je me suis mariée. Un an après, voilà, j'ai eu mon premier enfant. À l'époque, nous habitions Montpellier, donc réputée pour sa fac de médecine. J'étais suivie à l'hôpital parce qu'on m'avait prévenue d'une malformation de la colonne vertébrale qui s'appelle le spina bifida. J'étais suivie aussi par le gynécologue, par le neurologue, par le médecin généraliste. Enfin voilà, j'étais extrêmement bien suivie. Et la seule chose dont on m'avait parlé, c'est cette malformation de la colonne. Absolument pas. Des fentes labio-palatines, absolument pas des hypospadias, malformation de la verge, absolument pas des troubles neurocomportementaux que ça pouvait entraîner en fait. Et donc là, moi, enfin, j'y allais relativement sereinement. Je savais qu'il n'y avait que cette malformation-là. Donc effectivement, j'ai été suivie par une très bonne échographe qui m'a dit non, il n'y a pas de spina bifida, c'est bon, allez-y. Et quand ma fille est née, en 1999, Salomé, j'ai dit, c'est bizarre, elle a une tête un peu bizarre, avec des yeux un peu asiatiques, une lèvre supérieure fine, moi qui ai une bouche un peu pulpeuse, elle me ressemble pas. Bon, mais voilà, c'est passé. Et puis, comme je voulais des enfants assez rapprochés pour passer la période couche, assez rapidement, en 2002, j'ai eu mon deuxième enfant, Nathan, qui lui est né avec un hypospadias, donc une malformation de la verge. Et à ce moment-là, dans la presse, dans le Midi Libre, on entendait parler des fils d'agriculteurs exposés aux pesticides qui avaient ce même type de malformation. Et je me suis dit, c'est bizarre, moi je ne suis pas fille d'agriculteur, il a cette malformation-là et je lis cet article dans la presse. Bon, je l'ai gardé de côté et puis le temps a passé. Et puis Nathan, à l'âge de marcher, il ne marchait pas, à l'âge de parler, il ne parlait pas, je voyais bien qu'il y avait un retard psychomoteur. Et puis après, progressivement, complètement des troubles du comportement. Donc c'est là où je me suis alertée. Et que je suis allée consulter, qu'on m'a dit, c'est là qu'on m'a dit, mais Madame Martin, ça n'est pas un retard, c'est un trouble. Et là, on comprend qu'on passe dans le monde du handicap. Mais voilà, à chaque fois, je disais, je suis épileptique, traitée par des Paquines, mais bon, les médecins tiltaient pas du tout, quoi. Et c'est en fait par la suite, parce que je voulais avoir d'autres enfants, que je me suis posé la question, est-ce que c'est génétique? Il faut absolument que je sache, je connaisse l'étiologie, etc. D'ailleurs, mon médecin généraliste me disait, mais Madame Martin, pourquoi vous cherchez l'étiologie? L'important, c'est qu'il soit bien pris en charge. Je lui dis, bah, attendez, je veux un autre enfant. Et c'est là que je vais refaire le lien entre l'article dans le Midi Libre et à l'époque, il y avait la série Dr House qui passait à la télé, qui parlait de diagnostic différentiel. Donc j'ai commencé à faire la liste des malformations qu'il avait et les troubles neurocomportementaux. Et c'est là que je me suis dit, c'est trop de malchance pour être honnête. Et j'ai tapé dans Google, tout simplement, médicaments dangereux pour la grossesse au lieu de pesticides. Et là, je suis tombée sur le site du CRATT à Paris. C'est le centre de recherche des agents tératogènes à l'hôpital Trousseau. Donc, ce n'était pas un blog de femmes qui parlaient sur voilà, c'était réellement un hôpital.
0: Les agents tératogènes, qu'est-ce que c'est?
1: Alors, c'est un mot assez monstrueux. En grec, ça veut dire enfant monstrueux. Et donc, c'est comment faire des enfants monstrueux, en gros. Et là, donc, il y a le choc du mot, hein, que je ne connaissais pas. Et on se rend compte que le médicament le plus dangereux, c'est le Roaccutane, l'antiacnéique, qui était assez connu déjà à l'époque. Et le deuxième, c'est la Dépakine, celui que je prends quotidiennement. Donc, je me jette sur ma boîte de Dépakine en 2009. Et qu'est-ce qui a marqué? Comme d'habitude, consultez votre médecin, ce que j'avais fait. Voilà. Donc, je me dis, finalement, on savait. Et pourtant, on ne m'a pas informée. Et puis, je vais découvrir qu'en France, en 2008, il y a déjà eu des procès du côté de Tours. Je vais découvrir qu'en Grande-Bretagne, il y a une association de victimes qui s'appelle l'OACS, Organization of Anticonvulsive Syndrome, ce qui me servira par la suite à traduire finalement ça pour créer l'association. Et voilà comment je vais tomber des nues, parce que finalement, enfin, je me rappelle, c'était une magnifique journée ensoleillée, j'étais devant mon palmier et je tombe sur ce site-là et là je m'écroule parce que enfin j'avais la réponse à mes questions mais seulement j'étais seule devant un ordinateur.
0: Donc en 2009, donc, hein, vous découvrez, enfin vous faites le lien entre ces problèmes-là et la Dépakine. Qu'est-ce qui se passe à ce moment-là? Qu'est-ce que vous vous dites une fois que ben, vous savez de quoi il s'agit?
1: Ben, après le choc de la découverte, c'est on m'a menti, on m'a trompé. On m'a dit que c'était sans risque et c'est pas vrai. Et donc là, enfin, il y a d'abord la période d'incrédulité et puis après se dire, mais attends, l'épilepsie, c'est une maladie extrêmement répandue. Enfin, c'était le médicament qui était très donné. Donc il doit y avoir plein de familles dans mon cas. Puis voilà, je vais tomber sur cette procédure judiciaire en 2008, commencée du côté de Tours. Je vais voir qu'il y a des associations de victimes en Grande-Bretagne. Je me dis, ben, je ne suis pas la seule, quoi. Donc, je vais rentrer en contact avec l'avocate de cet article de presse qui va finir par me mettre en relation. Il y avait deux familles, en fait.
0: L'avocate ou la journaliste ou l'auteur?
1: En fait, dans l'article de presse, la famille n'était pas citée. Par contre, là, il y avait le nom de l'avocate, Maître Dubois à Tours. Et donc, je vais lui demander de me mettre en contact avec la famille qui a témoigné anonymement dans l'article. Et elle va me donner les coordonnées. Et c'est comme ça que je vais rencontrer Christelle. Qui va m'expliquer que ça s'est très mal passé, son expérience judiciaire, l'expertise qu'elle s'est fait laminer. Et voilà, et là, je vais me dire, oulala, si tu pars dans un combat judiciaire, fais attention, peut-être prends pas une avocate de province, mais prends un avocat spécialisé dans le droit du médicament. Mais par contre, très rapidement, je vais comprendre la nécessité de lancer l'alerte pour trouver d'autres familles dans la même situation que moi. Et c'est là où, à l'époque, mon maire était député, donc je vais le solliciter pour avoir accès à la presse, notamment au journal local qui est l'Indépendant, France 3, et la radio France Bleu. Et c'est comme ça que, dès 2011, avoir le temps de prendre ces contacts-là, je vais contacter la presse et alerter, et tout de suite, ça va matcher. C'est-à-dire que tout de suite, je vais avoir des familles dans le département qui vont me contacter. Ils sont très nombreux dans le même cas que moi et je vais être submergée par les appels. Et la journaliste, entre autres, va me dire « Mais quand est-ce que vous attaquez alors à ce moment Sanofi ?» Et là, je me suis dit « Ah, bon, il faut peut-être que je me repose vraiment la question. » Et 2011, c'est l'année du Mediator. Je vois Irène Frachon à la télévision. Je me dis « Waouh, cette femme, elle est formidable. Elle a un franc-parler que je... » Enfin, voilà, tout de suite, je suis séduite. Et je me dis « C'est qui ce jeune avocat qui défend les victimes ? C'est lui qu'il me faut. Il n'est peut-être pas trop cher. Il est spécialisé dans le droit du médicament. Il fait trembler Servier. » Et donc, voilà, c'est comme ça que je vais le contacter.
2: Rendez-vous demain pour la troisième des cinq parties de cette interview. Et d'ici là, restez à l'écoute et en alerte.
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Hein, vous savez que la politique de l'eau en France, elle est organisée par grands bassins. Donc ici, nous sommes sur le bassin de la Loire et de ses affluents, donc l'Allier. Et à l'intérieur de ces bassins, la France a mis en place un système de gouvernance assez original avec des agences qui sont dirigées par un conseil d'administration composé de représentants des élus, de représentants des usagers et puis aussi bien sûr de représentants de l'État. Et à côté des agences, les comités de bassin. Et donc les comités de bassin regroupent des représentants, là encore, des élus de l'ensemble des usagers et des administrations. Et ils ont pour rôle, ces comités de bassin, notamment de voter le document stratégique à l'échelle du bassin, le SDAGE, et les conditions de sa mise en œuvre et d'en surveiller l'application. À l'échelle immédiatement en dessous du SDAGE, se trouvent les SAGE, les schémas d'aménagement et de gestion des eaux, qui sont définis à l'échelle des sous-bassins. Et à l'échelle encore en dessous, se trouvent les contrats territoriaux, qui représentent des stratégies d'action sur les différents territoires pour améliorer l'état écologique, notamment, et l'état qualitatif et quantitatif des masses d'eau.

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2: Comment accepter que depuis des années, 97% ou 97% des espaces maritimes sont en Outre-mer, 80% de la biodiversité se trouve en Outre-mer, et que moins de 10% des crédits, des financements soient consacrés à la préservation des habitats, à la préservation de ces milieux, à faire en sorte que ce sont des inégalités. Et j'espère véritablement que le gouvernement prendra conscience que ces inégalités doivent être rectifiées pour qu'elles ne deviennent pas, à force du temps, des injustices. Si la France a besoin de l'Outre-mer, si la France considère que l'Outre-mer, c'est son avenir, donnons-nous les moyens, ou donnez-nous les moyens, de pouvoir conduire cet avenir français.

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La France a à peu près 20% de gaz à effet de serre issus de l'agriculture dans sa contribution globale, tandis que pour l'Allemagne, ça correspond plus à la moyenne de l'Union européenne, est un peu en dessous de 10%. Nous, Français, notre contribution est très importante, d'où l'intérêt de s'y attarder. Alors la Pologne et le Royaume-Uni aussi sont des pays très concernés par ces questions.

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1: Bonjour et bienvenue sur l'antenne de Radio Terre. Du 1er au 31 mai partout en France, eh bien, c'est un mois pour adopter le vélo pour la vie. En 2025, donc l'année dernière, Mai à Vélo a fêté ses 5 ans. Plus de 7000 événements organisés en France et dans le monde. Et bien, il s'agit cette année de remettre tout ça en route. D'ici là, il faudra continuer à pédaler pour que le vélo reste un moyen de transport, source de plaisir. Un peu d'histoire donc. Mai à Vélo a été initié par le ministère de la Transition écologique et le ministère chargé des sports en 2020. La coordination nationale regroupe en son sein les principales institutions nationales du monde du vélo. Toutes se sont ralliées afin de donner une résonance et un impact fort à cette fête. Comme vous vous employez peut-être déjà à le faire localement, les organisateurs de cette journée souhaitent vous faire partager et découvrir au plus grand nombre les différents usages de pratique du vélo dans tous les territoires. L'essentiel reste d'organiser une ou plusieurs actions cyclables, pédagogiques et populaires, et vous l'aurez compris, que vous soyez actif ou en passe de le devenir, les responsables comptent sur vous pour cette journée, donc pour ce mois du vélo, du 1er au 31 mai partout en France. En attendant le Tour de France, commencez à pratiquer en amateur ou pour vos déplacements le vélo. À bientôt pour un prochain rendez-vous sur l'antenne.
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1: Bonjour et bienvenue sur les infos durables. Pourquoi organiser la semaine européenne du développement durable en entreprise? Eh bien, cette semaine aura effectivement lieu du 30 mai au 5 juin prochain. Et comme chaque année, elle englobe le 5 juin, date de journée mondiale de l'environnement. Côté terrain, c'est une période idéale pour des ateliers éco-gestes et d'économie circulaire, des temps collectifs autour du sens et de l'impact, des animations participatives ou une action symbolique intégrée à une démarche annuelle. Cette semaine ambitieuse s'articule autour d'un objectif commun, sensibiliser chacun d'entre nous aux pratiques quotidiennes qui favorisent une démarche citoyenne responsable. Il s'agit de mettre en lumière les actions concrètes que nous pouvons tous adopter pour construire un avenir durable et équilibré sur la planète. Que vous soyez une entreprise ou un individu, la SEDD, donc la Semaine Européenne du Développement Durable, est l'occasion idéale de prendre conscience de l'impact de nos actions. Cet événement vise à sensibiliser un large public aux enjeux écologiques et à mettre en avant les initiatives écologiques durables. Voilà, rendez-vous donc pour cette semaine du 30 mai au 5 juin prochain, Semaine européenne du développement durable. À bientôt pour un prochain rendez-vous sur cette antenne.

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1: Ce que je dirais, c'est que vous avez raison, c'est à nous d'impulser ces vraies idées. Mais,
2: La preuve, par exemple, avec l'alimentation.
1: Oui, mais ça a un coût. C'est un coût. Moi, aujourd'hui, je souhaiterais remplacer tous les véhicules diesel que j'ai dans mes services techniques par des véhicules, certes, alors pas tous, mais des véhicules électriques. Mais le véhicule électrique, ça a un coût. Il n'y a pas tout à fait l'aide possible. Et en tant que maire, je suis obligé de regarder le budget. Et c'est ce budget qui me freine. C'est qu'aujourd'hui, on a des dotations moins importantes. Il faut faire très, très attention. Et du coup, on développe moins ces choses-là. Moi, je pense que si nos véhicules étaient électriques, l'idée de l'air, moi, me semble quand même très, très importante pour notre santé. Donc, je pense qu'il faut qu'on aille vers d'autres solutions.

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1: L'air au niveau de la métropole, c'est aujourd'hui, on a beaucoup trop de véhicules qui font le trajet domicile-travail. Il faut qu'on ait un maillage très très important de nos transports. Donc si, que ça soit le tram, que ça soit des bus, que ça soit la troisième ligne de métro, puisque ça a été un long débat, cette troisième ligne de métro, il faut qu'il y ait un maillage de notre territoire des 37 communes. Sans ça, on va être un petit peu comme Paris, on va étouffer, on va commencer à avoir des vignettes sur nos véhicules pour expliquer qu'on peut rouler tel jour et pas rouler un autre jour. Je pense que vraiment l'air, c'est bien que ça y soit dans le plan climat, parce que c'est quelque chose qui est

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le préjudice écologique a... Si vous voulez, c'est quelque chose qui est abordé souvent à l'occasion de crises, lors de grands accidents, ou... surtout d'ailleurs les plus connus sont les accidents maritimes, type Erika, Prestige, Exxon Valdez, Samoco Cadiz et j'en passe. Mais bien évidemment, le préjudice écologique ne se réduit pas à ces grandes catastrophes. Souvent, ce sont de petits préjudices. Et depuis maintenant quelques années, le droit français, qui n'est pas organisé pour gérer des préjudices qui toucheraient à la nature sans qu'il y ait de relation avec l'homme ou de relation avec un collectif humain, ne permet pas de réparer correctement. Donc il y a une réflexion qui est menée par pas mal de personnes, notamment des gestionnaires de territoire, les gestionnaires de territoire, pour être clair, c'est aussi bien des organismes publics que quelquefois des associations, et qui sont confrontés à ce préjudice, donc qui ont réfléchi avec d'autres, avec des professeurs de droit, avec des avocats, maintenant des assureurs nous rejoignent et beaucoup d'autres. Et nous avons depuis quelque temps essayé d'avancer pour qu'à un moment ou à un autre, au-delà, si vous voulez, du droit français qui nous reconnaît, alors je vais essayer de vulgariser un maximum mon propos, mais en gros, si vous voulez, le droit français est pensé de manière anthropocentrique. Il faut toujours qu'il y ait un lien à l'homme. Donc la nature n'a pas de personnalité. La nature n'ayant pas de personnalité, à partir du moment où on veut l'indemniser, ça devient compliqué. Alors vous allez me dire, il y a effectivement eu des avancées. Il y a la loi LRE, mais qui est un... Et l'avocat qui est auprès de moi, Maître Mabille, vous éclairera peut-être un petit peu là-dessus, qui est un régime administratif et qui n'est actionné que par le préfet. Qui effectivement est une loi qui c'est la loi sur responsabilité une loi sur responsabilité qui est passée en 2008 je crois 1er août 2008 mais qui est une loi si vous voulez qui n'a jamais connu d'application en France à ce jour.

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1: Bonjour et bienvenue sur cette antenne pour les infos durables. Face à l'effondrement de la biodiversité, il y a urgence à faire évoluer nos rapports d'être humain au reste du monde. Proposé pour la première fois en 2023, donc le Festival du Vivant mêle une démarche artistique et festive à un projet de sensibilisation et de découverte savante de la biodiversité. Il se veut un trait d'union entre les mondes de la recherche scientifique, les arts, la culture, l'éducation. Ce Festival du Vivant aura donc lieu pour la deuxième édition du 16 au 30 mai 2026, donc en région Occitanie, dans le parc national des Cévennes. Et dans la continuité de la journée d'échange organisée l'année dernière, donc, eh bien, les organisateurs souhaitent associer des structures du territoire à la construction et à l'animation de ce futur festival. Association donc, d'éducation à l'environnement, acteurs du monde des arts et de la culture universitaire, professionnels du social et de l'éducation populaire, seront présents à cette occasion. Si vous voulez en savoir plus, eh bien, il faut contacter l'association biosfera@shvc.fr, un numéro de téléphone 04 66 07 39 25. Pour ce festival du vivant qui aura lieu du 16 au 30 mai prochain. À bientôt pour un prochain rendez-vous sur l'antenne.
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1: Bonjour et bienvenue dans ces infos durables. Et bien aujourd'hui, on va parler de la journée mondiale du commerce équitable. Il s'agit de promouvoir des structures commerciales équitables. Elles se déroulent chaque année le deuxième samedi du mois de mai. Et souvent, donc, c'est la deuxième quinzaine du mois de mai qui est plus particulièrement animée par ces thématiques. Le mois de mai, donc, celui du commerce équitable, est l'occasion de présenter un thème commun sur toutes ses facettes. C'est l'occasion de poursuivre un objectif commun, celui de promouvoir des structures commerciales équitables et durables pour tous les maillons de la filière productive, grâce à des événements organisés par des membres de Swiss Fair Trade, donc le commerce équitable en anglais. Cette journée mondiale permet de rappeler l'importance d'une consommation responsable et équitable. Des événements se dérouleront probablement près de chez vous. En tout cas, soyez attentifs le deuxième samedi de mai, la deuxième quinzaine de mai plus généralement, qui est le moment où cette journée mondiale du commerce équitable s'expose chaque année. À bientôt pour un prochain rendez-vous sur l'antenne.

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0: Roger Revel, océanographe et climatologue américain, né en 1909 à Seattle et mort en 1991 à San Diego. Il est le premier scientifique contemporain à avoir entrepris et dirigé, dans le cadre de l'année géophysique internationale, des études de grande ampleur sur le problème du gaz carbonique et du changement climatique d'origine humaine. Son influence aux États-Unis sur la mise à l'agenda public des recherches sur l'effet de serre a été déterminante, comme l'a rappelé Al Gore, l'un de ses étudiants à Harvard, en 2006 dans « Une vérité qui dérange ». Hans Suess, né en 1909 à Vienne et mort en 1993 à la Jolla, professeur, chimiste et physicien nucléaire autrichien, il est aussi le petit-fils du géologue Eduard Suess. Extrait de leur ouvrage « L'échange de dioxyde de carbone entre l'atmosphère et les océans et la question de l'augmentation du CO2 atmosphérique durant les décennies passées » 1957. Dans cet article, Revel et Suess prédisent que les océans absorberont le taux excédentaire de dioxyde de carbone à une vitesse moindre que celle prédite par les théories de l'époque. Nullement alarmiste, mais soulignant tout de même que l'humanité était en train de faire, inconsciemment, « a large-scale geophysical experiment », ils en appellent à plus de recherches sur la lancinante question du CO2 et du climat, qui va devenir dans les années 1980 l'affaire du réchauffement planétaire, global warming. Introduction. Au milieu du 19e siècle, des quantités substantielles de dioxyde de carbone ont commencé à être ajoutées dans l'atmosphère par la combustion de carburants fossiles. Le rythme de la combustion a continuellement augmenté, de telle sorte qu'aujourd'hui, la croissance annuelle due à cette source est proche de 0,4% de la quantité totale de dioxyde de carbone atmosphérique. D'ici à 1960, la quantité ajoutée au cours du siècle passé sera de plus de 15%. Calendar, 1938, 1940, 1949, pensait que presque tout le dioxyde de carbone produit par la combustion de carburants fossiles était resté dans l'atmosphère, et il a suggéré que l'augmentation du dioxyde de carbone atmosphérique pourrait être à l'origine de la légère augmentation de température moyenne observée dans les latitudes septentrionales au cours des dernières décennies. Il a donc réactualisé l'hypothèse de Chamberlain, 1899, et de Arrhenius, 1903, selon laquelle les changements climatiques pourraient être liés aux fluctuations de la teneur de l'air en dioxyde de carbone. Ces auteurs supposaient qu'une augmentation du dioxyde de carbone dans la couche supérieure de l'atmosphère abaisserait le niveau moyen de rétroradiation dans l'infrarouge et augmenterait donc la température moyenne près de la surface de la Terre. Par la suite, d'autres auteurs ont questionné les conclusions de Calendar sur deux points. Premièrement, la comparaison des mesures faites au XIXe siècle et au cours des années récentes ne démontre pas qu'il y ait eu une augmentation significative du CO2 atmosphérique, voire Slocum 1955, Foncelius 1956. Il est possible que la plus grande partie du CO2 excédentaire issu de la combustion de carburant ait été transférée dans les océans, possibilité suggérée par Arrhenius en 1903. Deuxièmement, quelques pourcents d'augmentation du CO2 contenu dans l'air, à supposer que ce soit le cas, pourraient ne pas produire une augmentation observable de la température moyenne de l'air près du sol par rapport à des fluctuations dues à d'autres causes. La thermodynamique de l'atmosphère est si peu connue qu'on ne sait pas si et comment un changement de la rétroradiation dans l'infrarouge à partir des couches d'air supérieures affecterait la température près de la surface. Les calculs effectués par Place, 1956, indique qu'une augmentation de 10% du dioxyde de carbone atmosphérique élèverait la température moyenne de 0,36 degrés. Mais l'existence possible de processus d'amplification ou de rétroaction peut faire en sorte qu'un léger changement de la rétroradiation ait un effet plus prononcé. Une diminution de l'albédo de la Terre, quantité de rayonnement solaire réfléchi par la surface terrestre, à cause de la fonte des calottes glaciaires. Ou encore l'augmentation de la teneur en vapeur d'eau de l'atmosphère, avec une absorption infrarouge renforcée près de la surface, due à une évaporation accrue suite à l'augmentation de la température, en sont des exemples possibles. Au cours des prochaines décennies, le taux de combustion des carburants fossiles continuera à augmenter si les besoins en carburant et en énergie de notre civilisation industrielle mondiale continuent de s'accroître de façon exponentielle et si ces besoins ne sont satisfaits que d'une façon limitée par le développement de l'énergie nucléaire. Des estimations faites par les Nations Unies en 1955 montrent qu'au cours de la première décennie du XXIe siècle, la combustion de carburants fossiles pourrait produire une quantité de dioxyde de carbone égale à 20% de ce qui se trouve actuellement dans l'atmosphère. C'est probablement supérieur de deux ordres de grandeur au taux de dioxyde de carbone habituellement produit par les volcans, qui en moyenne doit être égal au taux auquel les silicates sont altérés en carbonate. Les êtres humains sont donc contraints de mener une expérience géophysique à grande échelle, d'une manière qui n'aurait pas pu se produire par le passé et qui ne pourra pas être reproduite dans le futur. En quelques siècles, nous renvoyons dans l'atmosphère et dans les océans le carbone organique concentré, stocké dans les roches sédimentaires au cours de centaines de millions d'années. Cette expérience, si elle est adéquatement documentée, peut produire des connaissances d'une portée considérable sur le processus qui détermine le temps et le climat. C'est la raison pour laquelle il est de la plus haute importance d'essayer de déterminer la façon dont le dioxyde de carbone se répartit entre l'atmosphère, les océans, la biosphère et la lithosphère.
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La Fabrique écologique, c'est un think tank transpartisan qui a été créé il y a déjà 2 ans et demi, qui en fait comprend à la fois des responsables de différents partis politiques, de l'arc républicain comme on dit, et puis aussi des personnes qui sont en entreprise, qui mélangent secteur public, secteur privé, également des étudiants passionnés par la question écologique. Et je pense qu'on met souvent en avant le côté transpartisan, mais moi ce qui m'intéresse le plus, c'est qu'on y mélange toutes les générations. Et qu'au fond, on s'aperçoit, dans cet espace de génération climat, on voit bien que se côtoient ceux qui ont 18 ans et ceux qui en ont 60. Et on voit que la préoccupation écologique, elle traverse aujourd'hui l'ensemble de la société française, avec quand même encore un gros boulot à faire du côté des catégories populaires. Mais voilà, c'est le plus de la Fabrique écologique, c'est qu'elle a mélangé les milieux, les débats et les manières de parler d'écologie.

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Suez Environnement, en tant que distributeur d'eau potable, gestionnaire d'eau usée, collecteur de déchets et gestionnaire et valorisateur de déchets, a depuis déjà un bon moment été acteur de la protection du littoral et de la protection du milieu marin. Présent dans 70 pays dans le monde et sur tous les continents, adhérent à la SNB et l'ensemble des activités de Suez Environnement, que ce soit l'eau, les déchets ou l'ingénierie, le consulting, ont été reconnus SNB et ont mis en œuvre leur plan SNB. Alors, par le passé, les actions de partenariat et de mécénat ont pu recouvrir le partenariat et le mécénat de la réintroduction du lamantin dans les Antilles, ou même le soutien à la Cité de la Mer à Brest. Et il y a très peu, donc il y a une semaine, à l'occasion de la Journée mondiale des océans, c'est le partenariat avec quatre grandes ONG pour leur action à venir, passer déjà bien mobilisées et à venir sur les océans, donc 7e continent, Expédition MED, Good Planet et Surf Rider Foundation. C'est un certain nombre de prestations opérationnelles pour nos clients publics et privés, comme par exemple la gestion dynamique des qualités d'eau de baignade en Espagne, en France et désormais depuis peu au Maroc, avec à Casablanca 24 km de restauration de littoral et la gestion dynamique de cette qualité des eaux de baignade. C'est le développement depuis quelques années de technologies pour le traitement des eaux de ballast et notamment vis-à-vis des espèces exotiques envahissantes qui sont disséminées via ces eaux de ballast à travers le monde. Donc on est assez fiers de s'être engagé il y a déjà quelques années sur ce sujet-là et de pouvoir continuer à développer désormais les technologies puisque bientôt une réglementation internationale sortira sur ces aspects-là. C'est aussi des projets de recherche qui sont associés à des gestions opérationnelles, comme la gestion opérationnelle de la station d'épuration de Nice, sur laquelle un projet de recherche sur l'impact des microfibres plastiques a été mis en place et des recherches sur les techniques de traitement de ces microfibres plastiques.

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2: Il faut savoir que nous avons une commune de 974 hectares, qui est plutôt verte. Donc on a énormément d'espaces verts. Il est relativement difficile de gérer la gestion des espaces verts sans produits phytosanitaires. Ils sont conservés dans les espaces cimetières, comme la loi le permet. En revanche, nous avons acheté un énorme tracteur avec c'est une épareuse.
3: Pour faire de l'arrachage mécanique.
2: Et puis nous avons nos fameux moutons et chèvres qui nous tondent les espaces verts. Voilà, au bonheur des enfants et des parents d'ailleurs qui viennent leur donner, en dehors de tout cela, en dehors de l'herbe qu'elles mangent et des ronces, ils mangent également des carottes et du pain que donnent tous les parents le soir en rentrant de l'école.
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1: Bonjour et bienvenue dans cette édition des infos durables. Aujourd'hui, on part pour Montpellier, on va parler du Bar des Sciences. Entre agroforesterie et pastoralisme, c'est une révolution dans les territoires. Donc, ça se passera le jeudi 28 mai de 19h30 à 21h à Montpellier, 2 avenue Georges Clémenceau. Le Bar des Sciences donc, du mois de mai, c'est un rendez-vous un jeudi par mois à la brasserie Le Dôme et pour la dernière date de la médiathèque Emile-Zola pour discuter avec les chercheurs et chercheuses de Montpellier autour d'une boisson. Ce mois-ci, donc au mois de mai, on discutera d'agroforesterie et de pastoralisme en partenariat avec l'INRA Occitanie, l'IRD, l'INSERM et la Faculté de Sciences de Montpellier. Une conférence traduite en langue des signes d'ailleurs. Donc si vous voulez, autour d'un verre, eh bien, vous entretenir sur toute cette question et en apprendre beaucoup, je suppose, rendez-vous le jeudi 28 mai 2026 entre 19h30 et 21h à Montpellier, à la brasserie Le Dôme. A bientôt pour un prochain rendez-vous.
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1: Bonjour et bienvenue dans les infos durables. Aujourd'hui, on va parler de la fête de la nature. Depuis 2007, cette fête de la nature est le grand rendez-vous annuel dédié à la biodiversité. Organisée dans toute la France, la quatrième semaine de mai, donc, elle invite chacun et chacune à célébrer la nature et à mieux la connaître. Des milliers d'animations gratuites sont proposées, des balades, des observations, des spectacles et des rencontres. Autant d'occasions de vivre une expérience au contact de la nature, en famille, entre amis ou entre passionnés. Alors, vous pouvez faire plein de choses cette année, vous-même d'ailleurs, devenir acteur de cette fête, par exemple choisir un arbre remarquable de votre village comme point de rassemblement et ouvrir une discussion autour de son histoire, de son écologie, de sa symbolique. Marcher ensemble d'un lieu à l'autre et s'arrêter pour échanger en direct sur le paysage. Inviter plusieurs personnes du territoire à raconter leur lien personnel avec la nature, des souvenirs et leur engagement. Imaginer ensemble comment rendre la commune plus accueillante, plus dans la biodiversité, quelles actions à mener ensemble. Voilà ce que vous pouvez faire donc pendant cette semaine de la fête de la nature cette année du 20 au 26 mai. À bientôt pour un prochain rendez-vous sur l'antenne de Radio Terre.

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1: 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C'est essayer de faire comprendre aux élus, aux habitants, aux techniciens, que la vape, elle est effectivement une base sur laquelle, à partir de laquelle on peut construire une politique patrimoniale, une base de connaissances, une base

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Donc en fait, ce que je comprends, c'est qu'on est passé finalement très très vite en termes de mots, de biodiversité, à plutôt une question de protection, parce que l'homme était un danger pour la nature, il fallait la protéger, à nature en ville, on admet une certaine cohabitation, il faut qu'on ait des espaces de nature dans la ville, à biophilie avec une confrontation, voire l'homme veut pouvoir se rouler dans l'herbe, mettre les mains dans la terre, avoir un rapport beaucoup plus actif avec cette nature, aussi pour ses enfants, pour aussi remontrer le rapport des saisons, le cycle de production agricole, il y a des tas de questions aussi sur la question de l'alimentation. Et on voit bien qu'aujourd'hui, il y a des tendances, on se dit que ça devient même carrément la nature qui commence à rentrer dans les espaces qui avant étaient purement urbains. Avec, alors ce matin, ça a été dit, aussi la difficulté, c'est qu'on n'a pas l'habitude. Hein. Globalement, on voit bien que ces villes qui décident de laisser des herbes un petit peu folles arriver au pied des arbres, pour une partie de la population, c'est pas géré, c'est pas propre, c'est un peu sale. Donc on sent bien qu'à un moment, ce mouvement, par contre, qui est excellent pour la biodiversité, là, on voit bien que si biodiversité, nature en ville, biophilie, il y a une sorte aujourd'hui de porte ouverte. La dernière phase est quand même un peu plus compliquée.

évidemment, on ne peut pas, quand on est un pays qui est à 76% dépendant du nucléaire, dire on arrête le nucléaire du jour au lendemain. C'est évident. Enfin, à mon point de vue, c'est évidemment pas raisonnable. C'est pas matériellement possible. La question est donc celle de savoir si on veut réellement une transition énergétique et, deuxièmement, si on la veut, pour aller vers quoi ? C'est-à-dire pour aller à l'horizon 2030 sur, ou 2040 sur plus du tout de nucléaire, une part de nucléaire, et si oui, quelle part de nucléaire ? Sachant que si on veut une part de nucléaire dans 25 ans, ça veut dire reconstruire des réacteurs. C'est-à-dire que la société française accepte de reconstruire des réacteurs, sachant qu'aujourd'hui, les réacteurs qu'on construit, en France, ce sont les EPR, enfin, il y en a un à Flamanville. Je n'aurai pas la cruauté de rappeler ni le coût ni la durée de la dite chose, mais disons que pour le moment, c'est pas vraiment probant. Mais je dirais que, en ce qui me concerne, pour avoir beaucoup réfléchi sur ces sujets, ce qui me préoccupe le plus avec le nucléaire aujourd'hui, c'est deux points. D'abord, c'est le point économique. C'est-à-dire que lorsque je vois comme députée européenne les investissements qui sont faits chez nos voisins, je pense évidemment à commencer par l'Allemagne. Quand je dis investissement, je veux dire investissement en termes de nouvelles industries, de nouvelles technologies, pour aller à la fois dans le sens de l'efficacité énergétique et du recours à de nouvelles énergies, aux énergies renouvelables, j'ai le sentiment que nous sommes en train de louper totalement le coche, de louper complètement le train. Je ne vais pas vous donner beaucoup de chiffres, et puis je les cite de mémoire, hein, alors je ne vais pas vous en donner 150, mais la France aujourd'hui, c'est 13 à 14% d'énergie renouvelable.

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1: Bonjour et bienvenue dans les infos durables. Eh bien, aujourd'hui, on va parler d'un événement qui se déroulera le 22 mai prochain, donc journée nationale et internationale de la diversité biologique. Ça se passe partout en France. La disparition de la diversité biologique ou biodiversité, qui désigne toutes les formes de vie sur Terre et les caractéristiques naturelles qu'elle représente, est un problème qui concerne chacun de nous. Cette journée internationale vise à sensibiliser à la richesse des espèces végétales et animales sur Terre et à la nécessité de les protéger. Créée en 1996, suite à la ratification par les Nations Unies de la Convention sur la diversité biologique, elle se tient chaque année le 22 mai. Lors de chaque édition, les Nations Unies proposent de travailler autour d'un thème spécifique à découvrir. De nombreuses fédérations participent à cette journée. Alors renseignez-vous autour de chez vous le 22 mai, journée nationale et internationale sur la diversité biologique. A bientôt pour un prochain rendez-vous sur l'antenne de Radio Terre.
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1: Bonjour et bienvenue dans les infos durables. Eh bien, aujourd'hui, on va parler de la Journée internationale de la diversité biologique, une journée qui se tiendra le 22 mai prochain, qui a été instaurée par les Nations Unies en 93. C'est une occasion pour la communauté internationale de réexaminer notre relation avec le monde naturel. Et une chose est sûre, malgré nos avancées technologiques, nous dépendons entièrement d'écosystèmes sains et dynamiques pour notre eau, notre nourriture, nos médicaments, nos vêtements, notre carburant, notre énergie. Le thème choisi cette année met l'accent sur l'espoir, la solidarité et la nécessité de travailler ensemble à tous les niveaux pour construire un avenir et une vie en harmonie avec la nature. Nos solutions sont dans la nature, donc ce sera le thème, sera décliné autour de trois axes durant la semaine précédant la journée internationale. Les connaissances de la science le 18 mai, l'importance de la biodiversité du 19 au 21 mai et un appel à l'action le 22 mai, journée mondiale de cette biodiversité. Voilà, restez branchés ce jour-là et à bientôt pour un prochain rendez-vous sur l'antenne de Radio Terre.
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1: Retour à notre émission du 24 septembre en direct à la mêlée, deuxième partie. Donc après un premier podcast, nous sommes en train de parler avec la BRIC, la Brigade Régionale d'Interpellation Climatique de Planétaire SE, de la réglementation concernant le carbone, les trajectoires carbone. On a évoqué le contexte général, rappelé le plan national. On a commencé à évoquer ce que tout ça avait comme traduction dans certains secteurs d'activité. On va poursuivre et on va reprendre, surtout se reposer sur donc les grandes lignes de la réglementation en France, plusieurs lois, plusieurs dispositifs qui facilitent, encouragent, encadrent, voire obligent à certaines actions dans le domaine de la décarbonation ou de l'adaptation. Thomas, est-ce que tu peux nous faire un rappel ? Donc, je rappelle à ceux qui écouteraient ce podcast, qui n'aient pas écouté celui d'avant, on a des supports qui sont mis à disposition en parallèle des podcasts sur le site de Planète RSE Toulouse. Donc Thomas, rappelle-nous si tu veux bien les quelques grandes réglementations qui encadrent ces histoires de climat en France.
2: Oui, tout à fait. Alors parmi une liste non exhaustive, mais en tout cas là où on va retrouver les réglementations les plus structurantes, on a des réglementations qui s'appliquent de façon générale à tout secteur. Donc là, on va retrouver principalement la loi climat et résilience, la stratégie nationale bas carbone, le PNAC, le plan national d'adaptation au changement climatique, la loi AGEC, anti-gaspillage et économie circulaire, et tout ce qui va traiter autour du reporting obligatoire, notamment au niveau européen, avec une application en France qui est la fameuse CSRD. Donc tous ces dispositifs-là sont de façon générale applicable à tout secteur. Et après, on va retrouver des réglementations un peu plus spécifiques par secteur. Donc on en a parlé en première émission, typiquement sur le secteur du bâtiment, on va retrouver la fameuse RE 2020, qui est notamment toute la partie environnementale des nouvelles constructions. Le décret tertiaire pour tout ce qui est bâtiment est déjà existant. Au niveau du transport, la loi LOM, loi d'orientation sur les mobilités. Au niveau de l'énergie et l'électricité, on va principalement retrouver la programmation pluriannuelle de l'énergie, la fameuse PPE. Et autre exemple de secteur, tout ce qui va toucher les collectivités. Au niveau régional, on va retrouver tout ce qui est le plan Stradet et les PSAET au niveau des EPCI, etc.
1: Voilà, on parlait d'ailleurs, enfin, on en parlait déjà tout à l'heure, sur certains schémas, on est un peu à la bourre en France, enfin, au niveau en particulier énergie, programmation pluriannuelle de l'énergie, on attend avec suspense le nouveau plan français qui devait sortir, qui a été reporté. Bayrou l'avait sous le coude, apparemment il a décidé de reporter suite à des notes qui ont été faites sur la problématique de la production d'électricité en France qui serait disproportionnée par rapport aux besoins et qui donc crée des problèmes économiques, de production à des moments où il n'y a pas de marché, ça crée des problèmes de prix. Voilà. On ne sait pas ce que tout ça va donner, mais clairement, il y a des choses qui existent. Juste alors, quelques commentaires pour les acteurs de terrain que vous êtes sur comment vous vivez, pour ceux qui sont donc dirigeants. Je vais demander d'abord à Inde de faire un commentaire. Je rappelle, elle est dans le monde de l'enseignement supérieur. Ce contexte réglementaire, est-ce que déjà tu te sens dans tes activités enseignement supérieur, est-ce qu'il y a des dispositions, alors celles qu'on a citées ou d'autres mesures réglementaires qui s'imposent à toi dans tes activités, ou est-ce que en fait tu es plutôt dans un contexte de volontariat et comment tu vis comme tu disais, dans l'enseignement, vous êtes aussi censé faire passer des messages aux jeunes que vous formez qui vont se retrouver chacun dans des métiers et secteurs où ils vont sans doute être confrontés à des réglementations, des lois et tout ce que tu veux. Comment tu vis tout ça ? Est-ce que tu fais partie de ceux qui disent c'est bien qu'il y ait des réglementations ? Ou est-ce qu'attention, ça devient trop compliqué, imbuvable ? Comment tu réagis, en gros ?
3: En tant qu'organisation, oui, on a bien sûr un certain nombre de réglementations qui s'appliquent à nous, comme à toutes les entreprises ou organisations. Le décret tertiaire, par exemple, l'obligation de faire un bilan carbone, on y est soumis. Moi, à titre personnel, je pense qu'effectivement, s'il n'y a pas un cadre réglementaire et une évolution des ambitions en matière de réglementation, je ne crois pas tellement au volontariat et à la philanthropie. C'est-à-dire que je pense qu'à un moment donné, il faut qu'il y ait des éléments de contrainte. Par contre, ce qu'on a pu voir, par exemple, avec Omnibus et SRD, etc., c'était quand même le ressenti, effectivement, d'une complexité importante avec des reportings qui, quand même, avec énormément de points de reporting. Je ne suis pas sûre, par contre, que ce qui se passe aujourd'hui et le rétropédalage européen aille nécessairement dans la bonne direction. Mais voilà, moi je considère effectivement qu'on a besoin d'un cadre réglementaire et qu'il faut que les choses évoluent, mais il faut quand même se mettre à la portée, je pense, des organisations de taille moyenne, des ETI, des PME, TPE, si on veut effectivement arriver à les embarquer dans la dynamique.
1: Voilà, merci pour ce retour. Michael, toi donc, on le rappelait, tu t'intéresses aux polycrises, en fait tu travailles dans le groupe Orange, mais tu es...
4: J'ai d'autres activités.
1: Voilà, d'autres activités, voilà, et entre autres la complexité de ces sujets. Quelle jonction tu fais entre justement la complexité, les polycrises et le côté réglementaire qui, parfois, sont des réglementations très génériques, très transverses ou des réglementations sectorielles. Comment tu vois le lien entre tout ça?
4: C'est, en fait, toutes ces réglementations, ce sont justement des rustines. Ce sont des petites rustines qu'on met sur des problèmes qui sont beaucoup plus profonds. Toutes ces rustines sont intéressantes, bien entendu, il ne faut pas les oublier. Mais le problème, c'est que ça devient ingérable. C'est le phénomène d'entropie. On est justement dans une augmentation de la complexité qui devient ingérable et qui, malheureusement, peut tuer la petite économie, c'est-à-dire les petites entreprises et les petites entreprises moyennes. Seuls les grands groupes ont suffisamment de moyens pour s'intéresser à ces sujets et pouvoir se rendre conforme à justement ces réglementations. Donc, malheureusement, un jour, il va falloir revoir toutes les réglementations et les fusionner. Et donc, ça veut dire faire des choix. C'est une obligation, puisque actuellement, je rappelle qu'il y a une entreprise toutes les 10 minutes en France qui dépose le bilan. Donc, maintenant, il va falloir peut-être se réveiller.
1: Voilà. Toi, est-ce que tu serais en phase, sans me faire de politique à deux balles, ou avec, je sais pas, le MEDEF ou tout ça, fait tous ceux qui aujourd'hui crient à ce côté complexité européenne. Donc, on en parlait avec la CSRD, enfin, tout ce qui s'est passé en Europe avec la volonté de rendre plus simple des choses qui étaient notées ou jugées trop compliquées. Est-ce que tu es vraiment dans cette démarche? Il faut simplifier, il faut élaguer, il faut laisser les entreprises plus libres. Ou est-ce que c'est un problème de façon d'interpréter les besoins qu'on a de cadre?
4: C'est un problème de pose de cadre, essentiellement. C'est justement, on est en train justement de faire, comme on dit, on pose des rustines, on ne s'intéresse pas aux problèmes de fond. Et en fait, il va falloir regrouper surtout l'ensemble. C'est une simplification, d'accord, mais en fait, il va falloir simplifier et aller plus à la racine des problèmes et justement mieux gérer les racines des problèmes. C'est poser des problèmes qui font mal. C'est ça la difficulté, c'est qu'il va falloir passer aux négociations. Il va falloir dire, d'accord, on a toutes ces réglementations, et il va falloir aller vraiment voir pourquoi on a créé ces réglementations et quels problèmes de fond. Et là, ça va demander vraiment un travail plus douloureux. Et c'est là où il faut réunir tous les acteurs.
1: Voilà, on a parlé tout à l'heure, donc si tu veux de nouveau réagir, Laurent, donc secteur du bâtiment, tu nous disais à écouter dans le précédent podcast qu'au niveau réglementation, on a parlé là aussi, on rappelait le décret tertiaire RE 2020. Tout ça, à ton point de vue de professionnel du bâtiment, de l'immobilier, te semblait pertinent, même si ça crée des tensions, alors, des complications.
5: De toute manière, je reprends un petit peu ce que je disais, mais réagir aux propos précédents. On est des chefs d'entreprise, un certain nombre, de toute manière, et on semble découvrir qu'on est des non-sachants. Mais heureusement qu'on est des non-sachants. Heureusement qu'il y a des multiples réglementations qu'on ne connaît pas. On n'est pas omniscient, donc on ne sait pas. Et quand on parle de simplification, comme tu le fais en disant on va aller à la racine du problème, etc., bien sûr, après, il faut pouvoir les nommer, les problèmes. Ça, c'est la difficulté. Mais de toute manière, dans notre quotidien de dirigeant, je suis dirigeant, mais j'accompagne aussi des dirigeants, quand je vais les voir, en général, c'est parce qu'ils ont besoin d'un sachant sur ce domaine d'activité. Mais moi-même, en tant que dirigeant, je suis non sachant sur beaucoup de choses. Donc, faisons attention avec la notion de réglementation où tout serait trop compliqué ou tout serait trop complexe. Heureusement que le monde est complexe. Si on n'admet pas que le monde est complexe, alors je déborde un petit peu évidemment, mais si on n'admet pas que le monde est complexe, effectivement, on est mal barré. Voilà. Bon. Après, si on revient maintenant dans mon secteur d'activité, moi je suis sachant dans mon secteur d'activité. Donc ces réglementations, je les connais, c'est mon job aussi, où c'est à ça que je sers, la notion de fonctionnalité, pour pouvoir le propager et le transmettre. Mais on ne peut pas imaginer que tout dirigeant d'entreprise connaisse par cœur le décret tertiaire dont tu parlais tout à l'heure. C'est normal de ne pas le connaître. Et il y a plein d'autres éléments qu'on ne connaît pas.
1: Voilà. Mais est-ce qu'on arrive quand même dans tout le secteur, donc ce côté pédagogique, de rendre les choses opérationnelles, est-ce qu'à partir de la réglementation qui dans le bâtiment peut être vaste et complexe, est-ce qu'on arrive à traduire tout ça en éléments concrets, comestibles, utilisables par des petites structures, ou est-ce que l'écart aujourd'hui, il est...
5: Moi je suis engagé, donc ce que je vais dire, c'est qu'effectivement les entreprises qui s'engagent vont y arriver. Après, c'est aussi une question d'état ou d'attitude. Je le redis, si on n'admet pas la complexité du monde, de toute manière, on cherche des boucs émissaires à nos problèmes. Et en ce moment, bah, y a des populistes partout et ils ont plein d'idées de boucs émissaires. Voilà. Chacun d'entre nous, on peut regarder aussi en disant, bon, ben, y a un cadre, il y a des lois. Je vais les regarder, je vais les accepter. Certains d'entre nous acceptent de rouler à 130 sur les autoroutes, d'autres n'acceptent pas. Et il y a plein de cas comme ça. Voilà.
1: Et est-ce que tu as connaissance, est-ce qu'il y a des acteurs des PME qui appliquent ces réglementations et qui en font des opportunités ? Est-ce que c'est jouable ?
5: Bien sûr. Alors, je fais aussi partie de l'économie de la fonctionnalité et de la coopération. Ben, j'ai une entreprise pour laquelle je travaille, qui aujourd'hui est en train de faire son siège social, qui a fait le ménage dans son portefeuille de clients, grâce aussi à l'EFC, en disant, de toute manière, tous ceux qui ont des comportements toxiques, qui cherchent, alors qui travaillent beaucoup avec des collectivités, mais qui ont des comportements toxiques, qui cherchent à détourner, à ne pas utiliser, etc., je les sors. Et je m'aperçois qu'en fait, je travaille beaucoup mieux. Certes, je perds des clients, mais j'ai un peu plus de temps pour m'occuper d'autres. Alors, c'est un exemple, mais malheureusement, si toutes les entreprises étaient comme ça, on serait ravis. Mais qui arrive effectivement à dire, j'ai aujourd'hui un portefeuille de clients que j'ai un peu mieux choisi parce que je suis allé faire un peu de sélection, parce que j'ai des qualités par ailleurs et que de toute manière, les clients viennent me voir. Et donc, je me sens beaucoup mieux dans l'application de ces règles et de ces réglementations.
1: Voilà. Merci pour ce témoignage. On va rebasculer le secteur de l'alimentation avec Michel, représentant émérite de la profession, avec qui on a eu des échanges, on a organisé une table ronde. Voilà, il y a des podcasts disponibles. Donc on avait tout un tas d'acteurs, plutôt secteur agricole, la grande distribution, les gens du marché gare, des restaurateurs. On avait à l'époque pointé la problématique des lois existantes pour favoriser certains types de comportements d'alimentation, dont la fameuse loi Egalim, je le rappelle en quelques mots, oblige les collectivités, les restaurants à proposer dans l'alimentation une bonne partie de bio, de produits bio, de produits locaux. Et il semblait qu'en pratique, ce ne soit pas toujours évident de la mettre en œuvre. Il y a des problématiques de prix, enfin, soi-disant de tarifs qui font que le budget n'est pas suffisant pour aller dans le sens de la loi. Il y a également, donc on en parle là, la loi anti-gaspillage, toutes ces lois à réglementation. Comment, d'après toi, de ce que tu peux ressentir, le métier, enfin, les professionnels de l'alimentation le vivent ? Est-ce que ce sont des contraintes insupportables ? Est-ce que ça leur semble être des choses finalement pas si idiotes ? Est-ce que certains, comme on le disait, en font des opportunités ?
6: Alors, avant de répondre, je vais juste faire une remarque. C'est qu'on parle d'entreprise, d'organisation, mais on oublie que derrière ces mots, il y a un homme ou une femme. Donc, on parle d'humain. Donc, c'est-à-dire que l'humain a des réactions. Il a des réactions par rapport à la peur. Et aussi des réactions par rapport à la confiance qu'il peut avoir en lui et dans ses décisions. À partir du moment où on explique bien les choses, je pense qu'il faut des cadres pour revenir à sa alimentation. Donc il faut des cadres parce que l'humain est ainsi fait, il ne peut pas tout savoir. Donc le cadre lui permet de savoir s'il s'engage, ce qu'il doit respecter. Et ça, c'est important parce qu'encore une fois, on est humain, on ne peut pas tout savoir. Et que ça nous permet d'avoir des sources d'informations pour bien faire les choses. Alors sur l'alimentation, effectivement, on avait fait un podcast ensemble. Il y a des contraintes, principalement pour respecter la loi Egalim et de bien faire les choses, des contraintes de sourcing. Si tu t'en souviens, c'est qu'on avait un exemple d'un restaurateur qui disait que moi, j'ai au menu, j'ai des produits, des bons produits, sauf qu'en termes de sourcing, aujourd'hui, la production de ces bons produits n'est pas suffisante. Donc, quand je propose, elle nous parlait de lentilles à l'époque, quand je propose un plat avec ces lentilles, mon producteur ne peut pas en produire plus que ça. Et à un moment donné, je suis contrainte de changer mon menu. Donc, c'est des vraies contraintes. Donc, sur les réglementations, ce qui était dit en substance de la part de tous les acteurs qu'on avait reçus, c'est que les lois, c'est bien, sauf qu'il faut les appliquer. Et ils veulent que notre gouvernement pousse vraiment pour qu'on mette en place, parce qu'on est capable de le mettre en place. Il y a des choses à mettre en place, et surtout sur cet aspect d'alimentation, on va dire, durable. Et la proposition qu'on peut faire, c'est que le gouvernement doit aider un peu plus justement ces agriculteurs pour proposer des solutions.
1: Ouais, puis il y avait le phénomène peut-être qu'il manquait de sanctions quand il y avait des gens qui ne respectent pas. Enfin, le curseur entre le suivi, une réglementation qui se met en œuvre, à quel moment on vérifie qu'elle est appliquée, à quel moment éventuellement on prévoit des sanctions lorsque il n'y a pas d'application. Parfois, il y a des gros décalages qui font que les plus volontaires se disent « je suis un peu le dindon de la farce voilà. ».
6: Oui.
1: Pour rester dans l'alimentation, le dindon de la farce, t'as vu comme c'est
6: oui,
1: fort.
6: Oui, oui. Très belle image. Oui, alors moi, je ne suis pas un grand fan de la sanction. Je pense qu'encore une fois, avant d'arriver à la sanction, il faut expliquer, sensibiliser, éduquer. Moi, je préfère ce mot plutôt à sensibiliser, parce que sensibiliser, on peut tous aller sur Internet et trouver des informations, alors que quand on éduque, on ancre les choses. Donc, je préfère passer sur cette phase-là. Effectivement, à un moment donné, peut-être avoir des sanctions pour que ceux qui font bien les choses soient un peu mis en valeur.
1: Ouais, favoriser quoi.
6: Favoriser.
1: Des sanctions, voilà.
6: Mais tu commences à l'avoir au niveau financier, je te rappelle, notamment avec ces prêts verts qui commencent à arriver. C'est-à-dire que ceux qui font bien les choses et qui respectent les règles commencent à avoir des taux. On a quelques exemples, des taux vraiment beaucoup plus favorables que s'ils ne faisaient rien.
1: Ouais, on avait vu ça, et on a récemment participé tous les deux à une réunion aussi où là il s'agissait vraiment de gaspillage alimentaire, où les choses aussi sont en train de s'organiser. Alors on parlait de Toulouse avec une initiative prise par plusieurs acteurs locaux qui sont à fond dans la thématique du gaspillage alimentaire, avec beaucoup de pédagogie, des acteurs plutôt de l'économie sociale et solidaire qui ont décidé de créer une plateforme locale pour favoriser les coopérations intelligentes sur ces sujets, où il reste encore, on le sait, malgré que la loi aussi a poussé les uns et les autres, les grandes surfaces, attention à la façon de traiter les invendus et compagnie, il y a encore beaucoup à faire. C'est une initiative qu'on a trouvée plutôt sympa, locale.
6: Oui, alors locale. Alors l'idée, en fin de compte, de ce collectif, c'est surtout d'apporter encore une fois aux entreprises et aux collectivités des solutions qui existent, pratico-pratiques. Voilà. On ne peut pas tout faire, voilà, parce que dans les stratégies d'entreprise ou de collectivité, il y a des priorités. Mais là, on leur propose des solutions qu'elles peuvent prendre ou dans l'ensemble, ou point par point, pour avancer, s'engager. Et en fin de compte, c'est la mise en œuvre qui est importante.
1: Voilà. Et comme on le disait, parce qu'on parle de réglementation qui n'est pas toujours compréhensible, on n'arrive pas à suivre, il y a heureusement beaucoup d'acteurs qui sont là pour rendre, comme tu disais, on ne peut pas tout savoir. L'intelligence, il faut pouvoir la trouver. Il y a heureusement beaucoup d'acteurs qui sont capables d'amener la connaissance de la réglementation et les moyens de la mettre en œuvre, y compris parfois de façon économique, parce qu'il ne s'agit pas toujours de dépenses d'investissement considérables. Voilà. Sur ces sujets de réglementation, donc on est souvent confronté, on le voit bien au niveau de Planète RSE, en traitant au-delà du côté climat, à tous les sujets concernant la responsabilité sociétale. On parlait tout à l'heure, dans le précédent podcast, au travers d'un exemple, de cette montée aussi du fait de raccrocher des sujets techniques comme la décarbonation, le pouvoir d'adaptation à des sujets très humains. On parle de plus en plus de transition juste. Voilà, on s'est aperçu, là aussi on peut faire le point avec la réglementation, que certaines réglementations qui sur le papier techniquement semblaient idéales, ZFE, zone, les ZAN et compagnie, on se heurte dans la mise en œuvre à des problématiques de personnes qui n'ont pas les moyens économiques ou le contexte économique pour satisfaire à la réglementation. tout ça est en train de perturber un peu les uns les autres. On ne sait plus trop où on met les curseurs. Et on parlait aussi de la difficulté d'y voir clair, d'avoir des points de repère. Je voulais interroger un autre de nos invités qui va se présenter, lui-même est actif au niveau de la RSE, qui a un parcours, on parlait tout à l'heure de la défense, qui vient d'un monde industriel où on était très loin de ces sujets, et qui nous parlait d'une initiative qu'on connaît bien à Planète RSE, et que d'ailleurs on est en train de mettre en œuvre, d'utiliser dans le cadre d'un nouveau dispositif, qui est l'Impact Score, le mouvement Impact France, c'est-à-dire la possibilité, un outil open source, qui est a priori adapté aux petites structures, aux moyennes structures, pour leur permettre de faire le point sur leur impact, y compris le côté carbone, mais y compris les autres sujets. Est-ce que, après t'être présenté, est-ce que tu peux nous donner, dire quelques mots de ton ressenti sur cet outil et le fait que tu l'aies mis en œuvre ?
7: Bonjour, je suis Dominique Bonneau, je suis consultant en RSE. Alors, effectivement, je viens du monde de la défense et de l'industrie aéronautique toulousaine. Je viens d'une entreprise dans laquelle le mot RSE était jamais prononcé. Et pourtant, dans mon management, je le pratiquais au quotidien. C'est ce qui m'a amené à devenir consultant. Avant d'arriver à l'Impact Score, je voudrais rappeler que la RSE, c'est le moyen de dézoomer un peu le sujet du jour. Et la stratégie RSE qu'on peut mettre en place dans une entreprise de manière volontaire, c'est le point numéro un pour aller évidemment vers le bilan carbone, mais aussi pour définir après le plan d'action qui va permettre de décarboner l'activité de l'entreprise. Ensuite, on subit au quotidien en France, au niveau national, des lobbyings divers et variés, qu'ils soient populistes ou qu'ils soient financiers. À ça, il faut poser la prise de conscience de chaque individu. Alors, on peut parler de la prise de conscience citoyenne, mais je ne vais pas faire de politique. Chaque individu avec des ateliers tels que les fresques, je suis animateur de l'atelier d'automne par exemple, mais on peut en citer plein d'autres, il y a plus de 300 fresques qui existent à la disposition de tout le monde pour se cultiver, et chaque individu après devient membre d'une entreprise, qu'il soit même étudiant et qui va devenir membre de l'entreprise après, et aura une action de lobbying interne où il pourra agir sur la décarbonation de l'entreprise. Donc c'est important de dézoomer et de prendre un peu la dimension de tous ces enjeux.
1: Sur l'impact score, donc l'outil d'évaluation.
7: Ensuite, on a plein de lois sur lesquelles s'appuyer également. Tu as cité la loi AGEC, anti-gaspillage et économie circulaire, c'est important aussi. Et on a un ensemble en matière d'RSE, de labellisation. Et l'impact score, c'est pas un label, mais c'est la plus simple des notations pour laquelle on peut avoir une vision et des engagements extrêmement simples au quotidien et concrets pour se jauger, pour voir où on en est. Donc faites-le, ça coûte rien, quasiment rien, et ça donne à chaque entreprise, quelle qu'elle soit, en tant qu'entreprise individuelle, je l'ai fait, et c'est extrêmement intéressant de voir sur quel levier on peut agir avec la grille de notation qui est faite dans l'Impact Score. C'est vraiment très instructif.
1: Voilà, et bien merci pour ce retour. Je le dis, mais on a l'occasion de faire d'autres podcasts et d'émissions sur ce sujet. Donc le dispositif Impact Challenger de Planète RSE intègre l'Impact Score quelque part pour le dépasser, pour le resituer avec d'autres référentiels plus classiques. Voilà, je ne vais pas m'étendre là-dessus, mais ce qu'on constate aussi, c'est qu'au niveau du regard qui est posé sur les engagements, la soutenabilité, la durabilité des entreprises, il y a plusieurs cultures qui quelque part s'opposent, font que quand on est entrepreneur, suivant à qui on s'adresse, le regard qu'il porte sur vos activités n'est pas tout à fait de même nature. Voilà. Et c'est entre autres l'objectif du dispositif en question, c'est vous parler à un acteur plutôt économie sociale et solidaire. Il va être vigilant, regardant sur certains aspects, gouvernance partagée, le partage des pouvoirs, des choses comme ça. Donc avec bien sûr une prime donnée aux sociétés coopératives, un homme, une voix, tous ces changes-là. Si vous vous adressez à un banquier, lui il va avoir... pour tenter qu'il s'intéresse à la durabilité, il va vous regarder sous d'autres aspects. Voilà, ça fait partie des choses qui ne sont pas toujours évidentes aussi à situer. La réglementation est un peu du même, vient par-dessus, quelque part aussi créer un contexte où, suivant qui vous êtes, votre capacité à répondre aux réglementations, ça c'est le minimum, mais en tirer profit, c'est-à-dire y voir les opportunités, ça fait aussi partie des choses qu'on attend des uns et des autres, ce qui n'est pas toujours...
7: C'est la gestion de risque.
1: Voilà, gestion des risques, voilà, je ne vais pas rentrer dans le temps, opportunité, risque, voilà. Mais bien connaître la réglementation, et comme le disait Laurent, quand elle vous semble trop compliquée, trop complexe, il y a des interlocuteurs. Et je pense que notre association, par exemple, fait partie de ceux qui permettent, à moindre coût et même gratuitement, d'avoir au moins quelques points de repère. Voilà. Je vais revenir vers des professionnels à la décarbonation. Donc, sur cet aspect décarbonation, côté carbone, et le côté social, c'est-à-dire les personnes. Voilà, comment, je sais, j'ai assez souvent l'occasion de discuter avec des professionnels de la décarbonation. De plus en plus, il faut attention de faire le joint dans l'entreprise avec ce qui se passe au niveau social. Parce que quelque part, trop mettre les curseurs sur le côté purement décarbo en oubliant les conditions de vie, enfin, les autres préoccupations. Voilà, je ne veux pas te faire dire ce que tu en penses, voilà, Cédric, mais est-ce que vous avez senti dans vos interventions, lorsque vous êtes intervenant sur l'aspect décarbo, ce besoin de vous relier au côté social, au côté voilà, des autres aspects qui touchent les êtres humains qui sont mobilisés dans ces histoires de décarbo. Tout à l'heure, Michel parlait aussi de côté humain, les risques, les attendus, les peurs des uns et des autres. Est-ce que ce sont des choses que vous êtes amené à regarder un peu plus qu'avant ou ce n'est pas vraiment votre sujet quand vous intervenez?
8: Alors, sur le sujet spécifique de l'intervention lors d'un bilan carbone, ça va vraiment dépendre de l'état d'avancement de l'entreprise en question dans sa démarche. On va avoir des entreprises qui font un bilan carbone uniquement parce que c'est la réglementation qui l'impose. Donc, il me faut mon chiffre, il faut que je publie sur la plateforme de l'ADEME mon bilan des émissions de gaz à effet de serre réglementaire. Et voilà. Par contre, on a d'autres entreprises qui viennent sur le terrain du bilan carbone par le biais d'une démarche RSE volontaire. Et du coup, dans ce cadre-là, les entreprises sont déjà impliquées personnellement, volontairement, dans des démarches où on va prendre en compte les dimensions sociales et sociétales, et notamment par le biais du fait que quand on va regarder les actions à mettre en place, on va se rendre compte que pendant les ateliers de réflexion sur les ateliers à mettre en place, sur les actions à mettre en place, on va voir apparaître pas mal de choses sur le covoiturage, sur la mise à disposition de manière gratuite ou non, ou sur des dispositifs divers et variés, de, je sais pas, peut-être des trottinettes électriques, voilà, ce genre de choses-là. Le fait pour les entreprises certaines qui disposent par exemple d'une cantine. De non seulement dire que peut-être un jour par semaine on va faire un repas végétarien, mais d'être conscient que c'est un changement de mentalité qui est impactant dans notre culture en France et que du coup ça doit s'accompagner. Tout à l'heure Michel a utilisé le mot éducation, j'aime beaucoup ce mot-là. Oui, ça doit s'accompagner de tout un discours où on va éduquer les gens et dire pourquoi est-ce qu'on fait ça. Et donc donc le bilan carbone en lui-même, ça ne va pas être le déclencheur de la prise de conscience sociétale, mais par contre, les entreprises qui viennent se faire un bilan carbone parce qu'elles sont déjà dans une démarche, du coup, tous ces aspects-là vont être embarqués de fait et voilà, seront pris en compte. Ouais.
1: Merci. Peut-être le témoignage sur le même sujet de Thomas. Voilà, le lien entre la décarbo pure et dure, le côté ingénieur, je chiffre, je compte, et le côté social.
2: Oui, tout à fait. Alors, je partage entièrement ce constat-là, et je repartirai justement de la partie un peu éducation au sens au sein d'une organisation. Plus globalement, de mon point de vue, le point le plus important quand on parle de stratégie RSE, stratégie climat, etc., c'est de changer le mindset, changer la culture de l'organisation. Et pour ça, il y a un mot qui n'a pas forcément été dit, mais qui a toute son importance, en tout cas dans moi, ce que je pratique au quotidien avec les entreprises, etc., c'est la conduite de changement. Et sans conduite de changement, sans embarquer les gens, parce qu'au final, c'est les personnes, c'est les salariés, c'est les personnes qui gravitent autour de l'activité, qui vont faire, qui vont changer, qui vont permettre de décarboner, de structurer une démarche RSE, d'être plus innovateur au sens culturellement parlant de l'organisation, etc. Et pour moi, c'est un levier clé, c'est le point d'entrée qu'il ne faut absolument pas négliger quand on parle de mise en place de stratégie, quelle qu'elle soit.
1: Merci Thomas de cette confirmation. Alors, je ne sais pas si l'un de vous, parce qu'on n'a pas évoqué, est compétent sur un sujet que j'ai envie d'ouvrir maintenant. Il est d'ailleurs dans le cadre des réglementations ou des lois qu'on vient d'évoquer. Loi climat et résilience 2021. Une loi climat et résilience qui a donné, entre autres, un pouvoir nouveau au CSE, comité socio-économique des entreprises, c'est-à-dire les, quelque part les représentants des salariés, soit syndicats ou des personnes autres que syndicats, qui depuis donc, la loi résilience et climat ont quasiment un devoir de vigilance et même un devoir d'alerte s'ils constatent que dans les activités de leur entreprise, il y a des soucis par rapport aux impacts environnementaux. Voilà, ça c'est posé comme ça. Nous, Planète RSE, on s'est intéressé à ce sujet, à discuter avec des syndicats, entre autres CFTC Airbus, avec qui on a mené plusieurs actions. On est en train de voir comment développer ça. Aujourd'hui, le constat nous, que nous faisons, c'est que les CSE, sur ce sujet, sont complètement à l'ouest. Voilà. Les salariés en question sont très peu formés sur ces sujets, donc ils ont bien du mal parfois à traiter les sujets plus traditionnels des CSE. Donc là, rajouter, surtout quand ils découvrent au travers d'une fresque ou quoi, la multiplicité des problèmes, ils ne sont pas tous encouragés à y aller. Les directions, peut-être, ne sont pas non plus super ravis qu'ils aient à l'intérieur de leur organisation des gens qui puissent être assez formés pour venir les titiller, les remettre en question sur ces sujets. Qu'est-ce que vous pensez, alors je ne sais pas si c'est de ça dont tu peux aussi parler, qu'est-ce que vous pensez de cet aspect-là? Parce qu'on parle beaucoup de dialogue social, d'échange, de côté humain. Là, il se trouve que réglementairement, quelque chose a été mis en place pour presque obliger, favoriser, soit comme le prend ce genre de débat, et ça n'est pas mis en œuvre, ou très peu. Qu'est-ce que ça vous inspire ?
7: Ben, je suis tout à fait en phase avec toi. Aujourd'hui, les CSE ont besoin d'être éduqués. Et c'est ce que je disais tout à l'heure, c'est qu'on a besoin de transmettre de l'information et de la prise de conscience pour faciliter le changement global. Et le changement, il viendra, je pense, d'un côté par les salariés, et de l'autre, par la contrainte réglementaire. Il y a une excellente animation qui est faite chaque année par Planète RSE, c'est le grand procès de la RSE. Et le grand procès de la RSE 2024, qu'est-ce que c'était? C'était justement sur ce côté contrainte qui était fait par le cadre légal législatif qui était imposé aux entreprises. Et on s'est bien rendu compte en analysant dans le temps, depuis le début du XXe siècle, que s'il n'y a pas de contrainte, les entreprises restent sur le business as usual et ne changent pas les méthodes et le business model en prenant en compte le changement climatique, la raréfaction des ressources, les limites planétaires, etc. Donc il faut vraiment qu'il y ait à la fois cette prise de conscience et cette éducation collective d'un côté et ce cadre de contraintes législatives de l'autre pour qu'on puisse avancer dans le bon sens.
1: Je ne sais pas si, Ine, je te voyais acquiescer lorsqu'on parlait des CSE, si tu as, alors, au niveau de tes expériences, alors je ne sais pas si vous avez un CSE, vous êtes sous une forme juridique un peu particulière au niveau du groupe Igensia, vous avez un CSE, voilà, comment, alors toi qui es en plus...
3: On a même plusieurs CSE.
1: Voilà, comment tout ça, à ton échelle, fait comment tu sens le travail qui reste à faire, est-ce que, voilà.
3: Bah nous, on fait un effort déjà de formation et de pédagogie en direction des apprenants, mais aussi en direction des collaborateurs. Donc les représentants CSE sont forcément des collaborateurs. Mais ce que je constate malgré tout, et malgré les efforts qu'on fait pour enculturer tout le monde, c'est que effectivement, en tout cas, j'ai le sentiment qu'ils ne se sont pas encore emparés réellement de ce sujet. Voilà, donc je suis d'accord avec mes camarades. Il y a encore beaucoup de travail
1: et
3: de pédagogie.
1: Tu sens que c'est de leur côté qu'il n'y a pas un besoin, une demande? Alors, est-ce que c'est lié à des problématiques de budget, formation, de temps?
3: Non, je ne pense pas. Je pense que c'est parce que voilà, nous, on n'est pas dans le domaine industriel. Si on était Airbus ou autre, on aurait certainement des CSE plus concernés par le sujet. Et d'ailleurs, ça a déjà été un petit peu le cas, me semble-t-il. Il y a eu une petite actualité.
1: Il y a justement un énorme boulot à faire et qui n'est pas encore fait.
3: Mais alors, je ne sais pas si c'est lié au secteur d'activité ou si c'est le fait qu'effectivement, il y a encore un travail de pédagogie et de formation à faire auprès des équipes et des collaborateurs. Oui, certainement. Mais en tout cas, pour l'instant, c'est pas le sujet majeur. En tout cas.
1: Voilà. D'à côté de toi, Alexander, donc, qui intervient avec des fresques, des outils de sensibilisation, est-ce que tu as eu l'occasion d'intervenir auprès de CSE ou de te poser la question sur...
9: Tout ça, ça me faisait penser à un petit sujet sur le côté pratique de tout ça. Et notamment, enfin, je pense à un ami qui faisait la fresque du climat en interne dans son organisation. Et bref... Pour moi, il faut respecter aussi le temps des employés. Et donc, pour ce qui est de ces phases d'éducation, sensibilisation, etc., il faut leur donner le temps de bien le faire. Donc, c'est-à-dire pas essayer de caler une fresque de 3 heures sur une pause déjeuner d'une heure.
10: Ça y est, la case est cochée, on a fait le boulot, merci, au revoir. Voilà, c'est ça.
9: Oui, voilà. Donc, que ce soit pour un intervenant professionnel ou quelqu'un en interne, il faut que ce soit bien fait sur le temps de travail et aussi que la charge de travail des employés ne soit pas incroyable pile à ce moment-là. Parce que donc, ils vont peut-être ne pas aimer avoir à passer 3 heures sur un atelier si derrière ils sont dans une mauvaise situation par rapport à leur travail habituel. Donc, sur ce côté très pratique-là, il faut un peu respecter le temps des gens et leur fournir de bonnes conditions.
1: Ouais. Merci pour ce témoignage. Je ne sais pas si Laurent, alors au niveau fraisseur en construction, tu n'es pas trop concerné par les mobilisations de salariés du bâtiment sur ces questions. Voilà, pour l'instant, ce n'est pas d'actu. Michael.
4: Ouais. Ce que je tiens à faire remarquer, c'est qu'il y a beaucoup de salariés qui sont de plus en plus engagés et qui expriment un mal-être. Dans les entreprises, ça commence à poser problème parce qu'on a des salariés qui sont démobilisés. Et ça s'inscrit dans un contexte de plus en plus important, c'est-à-dire qu'en fait, il y a une perte de productivité liée à cette démobilisation, et c'est normal. Et c'est ce qui est... Après, on a justement, vous avez remarqué qu'il y a justement il y a une sorte de crispation sur ces sujets, parce qu'on a plusieurs mondes qui sont en train de s'affronter. On a le monde économique, la finance justement, qui veut justement continuer à tourner. Tout le monde veut que le monde tourne à sa propre manière. Tout le monde voit midi à sa porte aussi, il ne faut pas oublier justement. Et tout le monde veut défendre ses propres intérêts. Le problème, c'est que le temps devient limité et que les enjeux, les enjeux globaux, eux, s'accélèrent. Donc, moi, j'avais identifié, on a à l'Observatoire des polycrises, on a identifié plus de 3990 crises. Et ça, c'est un extrait. Donc,
1: c'est rassurant.
4: Non, c'est normal. C'est-à-dire qu'en fait, il y a une accélération. C'est un phénomène anthropique. C'est-à-dire qu'en fait, on a connu quasiment 10 000 ans de temps où en fait, le climat était tempéré. On dit que l'Europe bénéficie d'un climat tempéré, il ne faut pas oublier. Maintenant, le climat va devenir de plus en plus instable, plus d'autres choses, d'autres problèmes qui arrivent. Par exemple, les limites planétaires qui sont dépassées, les ressources. Et là, on va revenir justement à cette complexité de la société. La société, justement, monte en complexité pour essayer de s'adapter, justement, au fait que le monde réel, la nature, est elle-même complexe et qu'on a sous-estimé cette complexité. Le risque, c'est justement que cette complexité qu'on avait sous-estimée, justement, se retourne contre nous. Et c'est ce qui est en train d'arriver. Et le risque aussi, c'est ce qu'on appelle la grande simplification. Jean Covici en avait parlé. Et c'est là, justement, où on va être forcé de simplifier les choses parce que c'est l'environnement qui va le décider. Donc, il y a l'angoisse des salariés qui est compréhensible, et je pense que ce n'est plus tenable pour les entreprises. Il y a une remise en question qui est absolument nécessaire pour la survie même des entreprises.
1: Merci pour ce témoignage. Alors, on va finir, pour finir notre deuxième podcast de la matinée, est-ce que vous avez quand même des éléments positifs, des choses qui puissent rebooster un peu les uns et les autres on est resté sur des constats un peu difficiles. Est-ce que vous avez une idée, un témoignage, un exemple de choses qui vous inspirent quand même que nous avons des choses à faire, y compris quand on est TPE, PME, salarié d'une boîte lambda, qu'on n'a pas des millions de disponibles pour agir. Est-ce que vous avez quand même quelques exemples qui remonteraient le moral à nos auditeurs? Peut-être pas d'ailleurs, Mathieu. Je vous pose la question quand même.
7: Alors c'est un exemple très généraliste, mais quelque part ça me fait du bien quand j'écoute les informations. C'est qu'il y a la vague de surface gouvernementale, qu'on la prenne au niveau européen ou au niveau national, qui là nous fait entrevoir un détricotage du Green Deal, de toutes les actions environnementales. Et
1: backlash
7: puis,
1: écologique.
7: Voilà, le backlash écologique, les montées du populisme d'un côté. Et puis, il y a la vague de fond qui est beaucoup plus... qui n'est pas visible par définition, mais qui est plus lente, mais qui par contre ne s'arrête pas. Et cette vague de fond, ça décrit tout ce qui a été dit ce matin depuis la COP21 en 2015, avec un ensemble d'actions qui, quel que soit le gouvernement, nous font avancer, pas assez vite, mais nous font avancer dans le bon sens quand même. Et ça, je vois ça de manière positive, rassurante, et ça m'évite d'être éco-anxieux.
1: Voilà. Dans le même mouvement, je dirais, ce qui s'est passé récemment par rapport à des prises de position de dirigeants, certains...
10: voilà, très critique sur des idées émises. Alors, par exemple, la taxe Zucman, qui n'a rien à voir avec notre débat, mais enfin, qui pose un peu là, les difficultés des inégalités sociales et tout, quand même, qui plombe un peu l'ambiance et le climat, y compris dans les entreprises, en fait, dans les relations avec ses propres salariés, l'engagement. Vous avez le patronat classique qui est bien sûr vent debout et les milliardaires qui nous expliquent que Zucman voilà, est un incompétent au niveau économique et enfin, c'est quand même un peu hallucinant. Et vous avez quand même des dirigeants, y compris de grandes entreprises, qui ont signé, y compris des dispositions pour dire qu'ils étaient plutôt, eux, favorables. Donc, tu fais bien de le dire, Dominique, il y a quand même dans ce mouvement... cette communication un peu négative sur le backlash écologique, les freins, les Trump et consorts qui nous arrivent avec des décisions et des arbitrages internationaux hallucinants, il y a quand même des gens qui se confrontent au réel et qui font des choses pas si bêtes. Voilà.
7: Il y a un autre exemple, c'est la loi du plomb. Alors on connaît l'impact de la production agricole sur la santé. On a tous besoin de manger idéalement 2 à 3 fois par jour et surtout de boire beaucoup et pour rester en bonne santé. Et cette loi, elle est soutenue par un ensemble de lobbying, mais on voit qu'il y a plein d'informations ponctuelles, beaucoup plus petites, qui font beaucoup moins tâche sur l'écran et qui nous montrent qu'on peut très bien contourner la loi pour produire sain et garantir la santé des citoyens.
10: Voilà, eh bien, écoute, on va finir sur ce mot plutôt positif. Merci à tous de votre contribution. Spécial remerciement à Thomas donc, qui a préparé les supports et tout qu'on a vu ce matin et qui seront disponibles pour ceux qui prennent connaissance du podcast. Je vous souhaite une excellente journée. Rendez-vous premier mardi du mois prochain pour une nouvelle matinale qui sera également l'objet de podcast. La prochaine matinale de la Brique se situera plutôt vers la fin octobre. On vous donnera les dates. Merci à tous.
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5: Pour ce nouvel épisode, Interférence est allée à la rencontre de Marine Martin, qui, au tournant de la décennie 2010, a lancé l'alerte sur la dépakine, ce médicament antiépileptique dont elle avait découvert qu'il était responsable de malformations et ou de troubles neuro-comportementaux chez ses deux enfants, nés respectivement en 1999 et en 2002. La fluidité du récit qu'elle a fait au micro d'Interférence, la clarté de son témoignage, ne nécessite pas davantage de préambule et c'est pourquoi la deuxième partie de cet entretien en 5 épisodes commence tout de suite.

0: Vous avez éprouvé le désir d'avoir des enfants. Est-ce que vous vous êtes renseigné auprès d'un médecin ou d'un spécialiste sur d'éventuels risques liés au fait que vous preniez ce traitement à l'époque?
1: Oui, moi je suis quelqu'un d'assez organisé. Enfin, j'ai fait des études de logistique, donc moi c'est toujours très carré. Je me suis mariée. Un an après, voilà, j'ai eu mon premier enfant. À l'époque, nous habitions Montpellier, donc réputée pour sa fac de médecine. J'étais suivie à l'hôpital parce qu'on m'avait prévenue d'une malformation de la colonne vertébrale qui s'appelle le spina bifida. J'étais suivie aussi par le gynécologue, par le neurologue, par le médecin généraliste. Enfin voilà, j'étais extrêmement bien suivie. Et la seule chose dont on m'avait parlé, c'est cette malformation de la colonne. Absolument pas. Des fentes labio-palatines, absolument pas des hypospadias, malformation de la verge, absolument pas des troubles neurocomportementaux que ça pouvait entraîner en fait. Et donc là, moi, enfin, j'y allais relativement sereinement. Je savais qu'il n'y avait que cette malformation-là. Donc effectivement, j'ai été suivie par une très bonne échographe qui m'a dit non, il n'y a pas de spina bifida, c'est bon, allez-y. Et quand ma fille est née, en 1999, Salomé, j'ai dit, c'est bizarre, elle a une tête un peu bizarre, avec des yeux un peu asiatiques, une lèvre supérieure fine, moi qui ai une bouche un peu pulpeuse, elle me ressemble pas. Bon, mais voilà, c'est passé. Et puis, comme je voulais des enfants assez rapprochés pour passer la période couche, assez rapidement, en 2002, j'ai eu mon deuxième enfant, Nathan, qui lui est né avec un hypospadias, donc une malformation de la verge. Et à ce moment-là, dans la presse, dans le Midi Libre, on entendait parler des fils d'agriculteurs exposés aux pesticides qui avaient ce même type de malformation. Et je me suis dit, c'est bizarre, moi je ne suis pas fille d'agriculteur, il a cette malformation-là et je lis cet article dans la presse. Bon, je l'ai gardé de côté et puis le temps a passé. Et puis Nathan, à l'âge de marcher, il ne marchait pas, à l'âge de parler, il ne parlait pas, je voyais bien qu'il y avait un retard psychomoteur. Et puis après, progressivement, complètement des troubles du comportement. Donc c'est là où je me suis alertée. Et que je suis allée consulter, et qu'on m'a dit, c'est là qu'on m'a dit, mais Madame Martin, ça n'est pas un retard, c'est un trouble. Et là, on comprend qu'on passe dans le monde du handicap. Mais voilà, à chaque fois, je disais, je suis épileptique, traitée par des Paquines, mais bon, les médecins tiltaient pas du tout, quoi. Et c'est en fait par la suite, parce que je voulais avoir d'autres enfants, que je me suis posé la question, est-ce que c'est génétique? Il faut absolument que je sache, je connaisse l'étiologie, etc. D'ailleurs, mon médecin généraliste me disait, mais Madame Martin, pourquoi vous cherchez l'étiologie? L'important, c'est qu'il soit bien pris en charge. Je lui ai dit, ben, attendez, je veux un autre enfant. Et c'est là que je vais refaire le lien entre l'article dans le Midi Libre et à l'époque, il y avait la série Dr House qui passait à la télé, qui parlait de diagnostic différentiel. Donc j'ai commencé à faire la liste des malformations qu'il avait et les troubles neurocomportementaux. Et c'est là que je me suis dit, c'est trop de malchance pour être honnête. Et j'ai tapé dans Google, tout simplement, médicaments dangereux pour la grossesse au lieu de pesticides. Et là, je suis tombée sur le site du CRAT à Paris. C'est le centre de recherche des agents tératogènes à l'hôpital Trousseau. Donc, ce n'était pas un blog de femmes qui parlaient sur voilà, c'était réellement un hôpital.
0: Les agents tératogènes, qu'est-ce que c'est?
1: Alors, c'est un mot assez monstrueux en grec. Ça veut dire enfant monstrueux. Et donc, c'est comment faire des enfants monstrueux, en gros. Et là, donc il y a le choc du mot, hein, que je connaissais pas. Et on se rend compte que le médicament le plus dangereux, c'est le Roaccutane, l'antiacnéique, qui était assez connu déjà à l'époque. Et le deuxième, c'est la Dépakine, celui que je prends quotidiennement. Donc je me jette sur ma boîte de Dépakine en 2009. Et qu'est-ce qui a marqué? Comme d'habitude, consultez votre médecin, ce que j'avais fait. Voilà. Donc je me dis, finalement, on savait. Et pourtant, on ne m'a pas informée. Et puis, je vais découvrir qu'en France, en 2008, il y a déjà eu des procès du côté de Tours. Je vais découvrir qu'en Grande-Bretagne, il y a une association de victimes qui s'appelle l'OACS, Organization of Anticonvulsive Syndrome, ce qui me servira par la suite à traduire finalement ça pour créer l'association. Et voilà comment je vais tomber des nues parce que finalement, enfin, je me rappelle, c'était une magnifique journée ensoleillée, j'étais devant mon palmier et je tombe sur ce site-là et là je m'écroule parce que enfin j'avais la réponse à mes questions et mais seulement j'étais seule devant un ordinateur.
0: Donc en 2009, donc, hein, vous découvrez, enfin vous faites le lien entre ces problèmes-là et la dépakine. Qu'est-ce qui se passe à ce moment-là? Qu'est-ce que vous vous dites une fois que ben, vous savez de quoi il s'agit?
1: Ben, après le choc de la découverte, c'est on m'a menti, on m'a trompé. On m'a dit que c'était sans risque et c'est pas vrai. Et donc là, enfin, il y a d'abord la période d'incrédulité et puis après se dire, mais attends, l'épilepsie, c'est une maladie extrêmement répandue. Enfin, c'était le médicament qui était très donné. Donc il doit y avoir plein de familles dans mon cas. Puis voilà, je vais tomber sur cette procédure judiciaire en 2008, commencée du côté de Tours. Je vais voir qu'il y a des associations de victimes en Grande-Bretagne. Je me dis, ben, je ne suis pas la seule, quoi. Donc, je vais rentrer en contact avec l'avocate de cet article de presse qui va finir par me mettre en relation. Il y avait deux familles, en fait.
0: L'avocate ou la journaliste ou l'auteur?
1: En fait, dans l'article de presse, c'était la famille n'était pas citée. Par contre, là, il y avait le nom de l'avocate, Maître Dubois à Tours. Et donc, je vais lui demander de me mettre en contact avec la famille qui a témoigné anonymement dans l'article. Et elle va me donner les coordonnées. Et c'est comme ça que je vais rencontrer Christelle. Qui va m'expliquer que ça s'est très mal passé, son expérience judiciaire, l'expertise qu'elle s'est fait laminer. Et voilà, et là, je vais me dire, oulala, si tu pars dans un combat judiciaire, fais attention, peut-être prends pas une avocate de province, mais prends un avocat spécialisé dans le droit du médicament. Mais par contre, très rapidement, je vais comprendre la nécessité de lancer l'alerte pour trouver d'autres familles dans la même situation que moi. Et c'est là où, à l'époque, mon maire était député, donc je vais le solliciter pour avoir accès à la presse, notamment au journal local qui est l'Indépendant, France 3, et la radio France Bleu. Et c'est comme ça que, dès 2011, après donc, avoir le temps de prendre ces contacts-là, je vais contacter la presse et alerter, et tout de suite, ça va matcher. C'est-à-dire que tout de suite, je vais avoir des familles dans le département qui vont me contacter. Ils sont très nombreux dans le même cas que moi et je vais être submergée par les appels. Et la journaliste, entre autres, va me dire « Mais quand est-ce que vous attaquez alors à ce moment Sanofi ?» Et là, je me suis dit « Ah, bon, il faut peut-être que je me repose vraiment la question. » Et 2011, c'est l'année du Mediator. Je vois Irène Frachon à la télévision, je me dis waouh, cette femme, elle est formidable, elle a un franc-parler tout de suite je suis séduite. Et je me dis, c'est qui ce jeune avocat qui défend les victimes? C'est lui qu'il me faut, il est peut-être pas trop cher, il est spécialisé dans le droit du médicament, il fait trembler Servier. Et donc c'est comme ça que je vais le contacter.
2: Rendez-vous demain pour la troisième des cinq parties de cette interview, et d'ici là, restez à l'écoute et en alerte.

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3: Je vais brièvement vous dire quelques mots sur ma vision du contexte dans lequel nous évoluons, sur les défis de demain touchant en particulier aux énergies renouvelables, et bien sûr sur la manière dont EDF peut et doit y répondre. Alors, quelle est la situation actuelle ? Nous n'abordons bien sûr pas le débat qui s'ouvre à partir d'une feuille blanche. La France dispose d'un atout important qui est une donnée fondamentale de l'équation que nous devons résoudre. Je citerai 4 principaux sujets. Le prix de l'électricité, il est en France 35% moins élevé que la moyenne européenne. C'est une aide au pouvoir d'achat, c'est une aide à la compétitivité de notre économie nationale. Les filières industrielles, elles sont performantes autour de groupes industriels qui sont des leaders mondiaux et de PME innovantes, présentes à l'exportation, créatrices d'emplois et d'emplois qualifiés en plus, en constante augmentation. Rien que pour EDF, 6000 embauches seront réalisées en France en 2013, dont 2000 créations nettes d'emplois. Ensuite, un parc de production fiable à faible émission de CO2, puisqu'en France, elle émet 6 tonnes de CO2 par an contre 9 à 10 tonnes en Allemagne ou au Danemark, là où la production d'électricité repose encore à 60% sur le charbon et sur le gaz, et comme l'un des intervenants le dit à l'instant, beaucoup

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1: Comme tout le monde, comme tous les jardiniers en France, on est tous passés par les mêmes écoles et les jardins, c'est le jardin à la française. Donc c'est clair, c'est net, rien ne dépasse. Pendant 30 ans, on a utilisé du désherbant. Donc pourquoi s'en passer maintenant? Pourquoi nous dire que c'est mieux sans désherbant alors qu'on a fait ça pendant 30 ans? Deuxième révolution culturelle pour Clermont-Ferrand, c'est qu'il y a eu à une époque des problèmes de propreté sur la ville. Alors pas tant que la ville était sale, mais elle donnait l'aspect sale. Alors c'est aussi dû à la pierre de Volvic qu'on a à Clermont-Ferrand. Donc il y a eu une forte demande des usagers en matière de propreté, un gros effort qui a été fait au début des années 2000 sur les actions de propreté. Donc passer du jour au lendemain sur une démarche de réduction drastique des produits phytosanitaires et des herbicides, c'est un choc pour les équipes et pour tout le monde.

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1: Bonjour et bienvenue dans ces infos durables. Aujourd'hui, nous parlons d'un rendez-vous qui se tiendra à Paris, à la FIAP, c'est dans le 14e arrondissement. Ça se passera le 19 mai 2026. La Fondation pour la recherche sur la biodiversité organise, dans le cadre du programme Scénario 2 et avec le concours du programme Érable, une nouvelle journée scientifique nationale. Elle sera consacrée au retour d'expérience et aux conditions d'efficacité des démarches de construction de scénarios dans les territoires. Cette journée aura pour but de favoriser les rencontres entre communautés de recherche, d'acteurs et d'artistes, et de découvrir de nouveaux projets. Il s'agira aussi d'interroger l'articulation des trois piliers du programme, la modélisation, les cartographies mentales, les récits et approches artistiques. Une journée donc qui s'adresse aux chercheurs et aux chercheuses, aux acteurs et aux actrices des territoires, aux artistes aussi, de manière transdisciplinaire, avec des scénarios de transition des socio-écosystèmes. Elle offrira un temps de réflexion à tous, donc si vous êtes chercheur, branché, artiste et que vous vouliez participer à cette transformation écologique, rendez-vous donc le 19 mai 2026, c'est à la Fondation pour la Recherche, à la FIAP, donc dans le 14e à Paris.

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1: Bonjour et bienvenue dans les infos durables. Aujourd'hui, on va parler du festival Écolo Electro qui se déroulera dans le Luberon. Ça s'appelle l'Insane Festival. Ça se passe à Apt, donc du 14 au 16 mai prochain. Vous pouvez y aller si vous souhaitez participer à cet événement en train jusqu'à la gare d'Avignon, puis avec des navettes du festival. Un parking à vélo est aussi prévu. Et ce festival démontre qu'un festival éco-responsable peut envoyer du lourd côté musique tout en gardant la tête froide sur ses engagements. Installé au bord du plan d'eau d'Apt, ce festival engagé mêle scénographie spectaculaire et programmation pointue. Électro, trance, hard music et sonorité hybride sortent le grand jeu pour vous en mettre plein les oreilles. En gardant un œil sur l'essentiel, c'est-à-dire la gestion raisonnée de l'eau, de l'énergie, le tri des déchets, les navettes pour limiter l'impact des déplacements. L'écologie reste le fil conducteur de ce festival donc, qui s'intitule l'Insane Festival. Je vous rappelle du 14 au 16 mai à Apt. A bientôt pour un prochain rendez-vous.

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2: Nous, notre préoccupation, finalement, on est une ville à la campagne, si je puis dire, mais quand même qui est traversée par un flot de véhicules quotidiens important. On est sur une route métropolitaine, mais qui était départementale jusqu'à présent, avec beaucoup de poids lourds, avec beaucoup de voitures. Donc c'est vrai que cette qualité de l'air, elle va passer pour nous avec une réflexion avec la métropole, et je pense qu'on sollicitera son président notamment pour essayer de trouver des solutions justement pour réduire ce flux routier par exemple, puisque c'est quand même une conséquence directe sur la qualité de l'air.

0: le principal frein, il est financier, bien sûr. Oui. Et puis après, il y a un frein au niveau des mentalités. C'est difficile de faire abandonner la voiture pour les gens. On voit même des parents qui amènent leurs gamins à l'école alors qu'ils habitent à 500 mètres du groupe scolaire, ils y vont en voiture. Donc, il y a un travail de pédagogie, de changement des mentalités à faire, mais je crois que ça ne pourra se faire que lorsque les transports en commun et les autres déplacements seront plus attractifs.
1: Vous évoquiez tout à l'heure le zéro phyto, quand vous avez mis en place le zéro phyto, ça veut dire qu'il y a parfois des herbes sauvages sur les trottoirs.
0: Tout à fait.
1: Donc là encore, comment vous avez fait, comment la population a réagi par rapport à ça? Elle s'est dit, on peut se dire en premier temps, bah, dis donc, il n'y a plus d'entretien, qu'est-ce qui se passe? Alors qu'en fait, au contraire, c'est une démarche développement durable, pédagogie là encore.
0: La population a eu un réflexe de surconsommation de papier en m'envoyant des lettres et des pétitions parce que les trottoirs étaient mal entretenus. Donc là aussi, il y a un travail d'explication qu'on a commencé à faire avec la revue municipale, dans les réunions de quartier. Mais bon, c'est du travail de...

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À ce jour, la réflexion qui est menée, c'est d'obtenir à un moment ou à un autre un texte juridique qui nous permette de manière claire de faire réparer, parce que je vais y venir, l'intérêt qu'il y a, c'est de faire réparer la nature, et en priorité en nature. C'est-à-dire que demain, vous avez un accident, dans la mesure où c'est possible, et l'écologue qui est aussi à côté de moi nous éclairera là-dessus, parce que toutes les réparations ne sont pas possibles, dans la mesure où c'est possible, c'est faire réparer la nature en nature. Voir si c'est pas possible sur place, avec peut-être des projets, avec des compensations environnementales, avec, et si tout n'est, et si rien n'est possible, peut-être aller sur une indemnisation à l'aide de dommages et intérêts, mais avec une nécessité de faire évoluer le droit français aussi sur le fait qu'on ne peut pas affecter des dommages et intérêts. Pourquoi ? Parce que si on ne fait pas évoluer cette notion-là, ça veut dire que demain, quelqu'un qui est indemnisé pour un préjudice écologique et qui ne s'en sert pas pour réparer ou pour un projet, si on ne peut pas réparer suite à un accident, parce que vous verrez qu'il y a des choses qui ne peuvent pas être réparées. Et bien à ce moment-là, l'intérêt qu'il y a, c'est d'obliger, ce qui ne peut pas se faire au regard du droit français actuel, c'est d'obliger à ce que les dommages et intérêts soient affectés à des projets environnementaux.

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1: Bonjour et bienvenue dans les infos durables de Radio Terre. Eh bien, aujourd'hui, je vais vous parler de la journée mondiale des espèces menacées. La douane française, qui s'occupe beaucoup de cette question, participe à la protection de ces espèces en s'assurant du respect de la convention citée, donc lors de ses contrôles. Cette convention fixe les règles du commerce international des espèces de faune, de flore. Le trafic d'espèces animales protégées est une des activités criminelles les plus lucratives au monde. Comme chaque année, donc le 11 mai, journée mondiale des espèces, est l'occasion pour la douane française de rappeler une nouvelle fois que la préservation de la biodiversité est fondamentale. L'extinction progressive de certaines espèces est un phénomène prévisible, en revanche, son accélération est bien plus inquiétante. Depuis 1900, le nombre de catégories déjà disparues correspond au rythme normal sur 800 à 10 000 ans. Or, les diagnostics semblent bien plus alarmistes. Il s'agit d'une activité des plus lucratives au monde et qui est une source de financement majeure de la criminalité organisée. Savez-vous que près de 27 000 espèces animales et végétales sont menacées d'extinction dans le monde, d'après la liste rouge de l'Union internationale pour la conservation de la nature. Une façon donc d'être attentif ce jour-là, le 11 mai prochain, journée mondiale des espèces menacées. À bientôt pour un prochain rendez-vous sur l'antenne.
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1: Bonjour et bienvenue dans les infos durables. Aujourd'hui, on va parler d'un événement qui se déroulera prochainement le 8 mai à Montpellier. Il s'agit de la Biodiversity Monitoring Week. En raccourci, c'est BioMon Week. Donc, c'est un congrès européen rassemblant tous les experts de la surveillance de la biodiversité pour des discussions sur la coopération transnationale et la coordination entre toutes ces équipes. Ce congrès sera précédé par une conférence ouverte au grand public le lundi soir 4 mai. Donc, il est co-organisé par Biodiversa, Alliance pour la Nature, BioAgora, Marco Bolo et bien d'autres. Cette édition inaugure un cycle annuel de congrès transformateurs pour la communauté de surveillance. Des communautés scientifiques, politiques, des gens en responsabilité des politiques publiques et du secteur privé échangeront leurs connaissances. La formation de cette plateforme ouverte et dédiée à la communauté de surveillance de la biodiversité vise à promouvoir une culture et une compréhension commune en Europe et ainsi faire progresser la coopération transnationale sur cette question. Journée donc européenne sur la biodiversité, ça se passe à Montpellier entre le 4 et le 8 mai prochain. À bientôt pour un prochain rendez-vous sur l'antenne de Radio Terre.

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0: Claude Lévi-Strauss. Anthropologue et ethnologue français, né en 1908 à Bruxelles et mort en 2009 à Paris. Il est le fondateur de l'anthropologie structurale et l'une des figures phares du structuralisme, spécialiste des sociétés amérindiennes et européennes. Ses derniers ouvrages poursuivent une œuvre morale défendant la diversité des espèces naturelles et des cultures. Il restera l'un des premiers à avoir dénoncé les illusions ethnocentriques, les méfaits de la modernisation et du développement à l'occidental. Extrait de Triste Tropique, 1955, et de Mythologique 3, 1968. Est-ce alors que j'ai, pour la première fois, compris ce qu'en d'autres régions du monde, d'aussi démoralisantes circonstances m'ont définitivement enseigné. Voyage, coffret magique aux promesses rêveuses. Vous ne livrerez plus vos trésors intacts. Une civilisation proliférante et surexcitée trouble à jamais le silence des mers. Les parfums des tropiques et la fraîcheur des êtres sont viciés par une fermentation au relent suspect qui mortifie nos désirs et nous voue à cueillir des souvenirs à demi corrompus. Aujourd'hui, où des îles polynésiennes noyées de béton sont transformées en porte-avions pesamment ancrés au fond des mers du Sud, où l'Asie tout entière prend le visage d'une zone maladive, où les bidonvilles rongent l'Afrique, où l'aviation commerciale et militaire flétrit la candeur de la forêt américaine ou mélanésienne avant même d'en pouvoir détruire la virginité, comment la prétendue évasion du voyage pourrait-elle réussir autre chose que nous confronter aux formes les plus malheureuses de notre existence historique? Cette grande civilisation occidentale, créatrice des merveilles dont nous jouissons, elle n'a certes pas réussi à les produire sans contrepartie. Comme son œuvre la plus fameuse, pile où s'élaborent des architectures d'une complexité inconnue, l'ordre et l'harmonie de l'Occident exigent l'élimination d'une masse prodigieuse de sous-produits maléfiques dont la Terre est aujourd'hui infectée. Ce que d'abord vous nous montrez, voyage, c'est notre ordure lancée au visage de l'humanité. Je comprends alors la passion, la folie, la duperie des récits de voyage. Ils apportent l'illusion de ce qui n'existe plus et qui devrait être encore, pour que nous échappions à l'accablante évidence que 20 000 ans d'histoire sont joués. Il n'y a plus rien à faire. La civilisation n'est plus cette fleur fragile qu'on préservait, qu'on développait à grand-peine dans quelques coins abrités d'un terroir riche en espèces rustiques, menaçantes sans doute par leur vivacité, mais qui permettaient aussi de varier et de revigorer les semis. L'humanité s'installe dans la monoculture, elle s'apprête à produire la civilisation en masse, comme la betterave. Son ordinaire ne comportera plus que ce plat. Quand il proclame, au contraire, que l'enfer c'est nous-mêmes, les peuples sauvages donnent une leçon de modestie qu'on voudrait croire que nous sommes encore capables d'entendre. En ce siècle où l'homme s'acharne à détruire d'innombrables formes vivantes, après tant de sociétés dont la richesse et la diversité constituaient de temps immémorial le plus clair de son patrimoine, jamais, sans doute, il n'a été plus nécessaire de dire, comme font les mythes, qu'un humanisme bien ordonné ne commence pas par soi-même, mais place le monde avant la vie avant l'homme, le respect des autres êtres avant l'amour-propre. Et que même un séjour d'un ou deux millions d'années sur cette terre, puisque de toute façon il connaîtra un terme, ne saurait servir d'excuse à une espèce quelconque, fût-ce la nôtre, pour se l'approprier comme une chose et s'y conduire sans pudeur ni discrétion.
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Il y a des grandes lois qui sont intervenues. Je pense notamment à certaines décisions du Grenelle de l'environnement qui ont. Si on prend l'exemple, par exemple, du phytosanitaire, aujourd'hui, la question n'est plus de savoir est-ce qu'on veut ou est-ce qu'on veut pas. La loi impose, à un moment donné, un certain nombre de règles. Donc, je pense que face à ça, les élus commencent à réfléchir différemment. C'est vrai que nous sommes sortis d'une période où on était dans du greenwashing, quoi, hein, c'est-à-dire on communiquait sur le développement durable. C'était un mot qui était assez à la mode. On le mettait dans les discours, mais il n'était pas forcément suivi des faits. Alors c'est compliqué parce que, encore une fois, il faut beaucoup de patience. On n'a pas affaire à quelque chose qui peut être changé radicalement. On a affaire à quelque chose qui a besoin de temps. D'ailleurs, c'est la définition même d'un agenda 21, hein. Nous travaillons à l'échelle d'un siècle. Et donc, voilà quoi. Mais je pense que les choses avancent, oui.

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5: Donc réemploi ou recyclage, c'est vrai que nous on fait beaucoup de représentations, de lobbying pour que le réemploi passe avant le recyclage, parce que la première mesure c'est d'abord éviter de produire un déchet, hein, donc travailler sur la prévention. Donc ça c'est quand même l'enjeu et notre présence dans les groupes de travail de la filière sur les DEA a permis aussi de l'inscrire dans le décret, de faire en sorte que ça soit pas au détriment que le réemploi et la réutilisation soient présentes. Donc c'est vrai que c'est après faut être présent, et puis en termes de communication faut insister aussi, faut que ça se fasse auprès du particulier pour qu'il ait connaissance aussi des structures de réemploi qui sont sur son territoire, parce que c'est ça la difficulté. On n'a pas le droit de communiquer sur la vente d'objets réemployés dans le cadre de notre statut fiscal juridique. On ne peut pas communiquer. Donc là aujourd'hui, dans le cadre du plan de prévention, des plans de prévention des déchets, c'est un vrai enjeu pour justement identifier toutes les structures du réemploi et de la réutilisation, pour éviter qu'un élément qui soit en bon état parte plutôt en déchets pour recyclage ou valorisation, mais qui soit plutôt déposé sur les structures de l'économie sociale et solidaire qui font du réemploi et de la réutilisation.

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Solagro a participé à l'accompagnement et au suivi de 24 fermes, principalement situées dans le sud-ouest de la France, mais pas seulement, enfin en région Midi-Pyrénées, mais pas seulement. Donc l'objectif, c'était de montrer les leviers d'action sur différents systèmes. Donc on a constitué des groupes de fermes par système pour ne pas avoir qu'un exemplaire de chaque système. Et les groupes de fermes sont constitués d'agriculteurs volontaires. Donc 24 fermes en France, mais 120 fermes réparties entre les différents pays, d'agriculteurs volontaires pour analyser leur système et s'engager dans des changements susceptibles de réduire leur impact. Mais je crois qu'on peut vraiment leur dire merci et bravo à tous ces agriculteurs qui ont accepté de s'engager pour expérimenter des propositions, enfin mettre en pratique des propositions qui vont dans le sens de l'atténuation du changement climatique.

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1: Bonjour et bienvenue sur l'antenne de Radio Terre. Du 1er au 31 mai partout en France, eh bien, c'est un mois pour adopter le vélo pour la vie. En 2025, donc l'année dernière, Mai à Vélo a fêté ses 5 ans. Plus de 7000 événements organisés en France et dans le monde. Et bien, il s'agit cette année de remettre tout ça en route. D'ici là, il faudra continuer à pédaler pour que le vélo reste un moyen de transport, source de plaisir. Un peu d'histoire donc. Mai à Vélo a été initié par le ministère de la Transition écologique et le ministère chargé des sports en 2020. La coordination nationale regroupe en son sein les principales institutions nationales du monde du vélo. Toutes se sont ralliées afin de donner une résonance et un impact fort à cette fête. Comme vous vous employez peut-être déjà à le faire localement, les organisateurs de cette journée souhaitent vous faire partager et découvrir au plus grand nombre les différents usages de pratique du vélo dans tous les territoires. L'essentiel reste d'organiser une ou plusieurs actions cyclables, pédagogiques et populaires, et vous l'aurez compris, que vous soyez actif ou en passe de le devenir, les responsables comptent sur vous pour cette journée, donc pour ce mois du vélo, du 1er au 31 mai partout en France. En attendant le Tour de France, commencez à pratiquer en amateur ou pour vos déplacements le vélo. À bientôt pour un prochain rendez-vous sur l'antenne.
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1: Bonjour et bienvenue sur les infos durables. Pourquoi organiser la semaine européenne du développement durable en entreprise? Cette semaine aura effectivement lieu du 30 mai au 5 juin prochain. Et comme chaque année, elle englobe le 5 juin, date de journée mondiale de l'environnement. Côté terrain, c'est une période idéale pour des ateliers éco-gestes et d'économie circulaire, des temps collectifs autour du sens et de l'impact, des animations participatives ou une action symbolique intégrée à une démarche annuelle. Cette semaine ambitieuse, certains articule autour d'un objectif commun, sensibiliser chacun d'entre nous aux pratiques quotidiennes qui favorisent une démarche citoyenne responsable. Il s'agit de mettre en lumière les actions concrètes que nous pouvons tous adopter pour construire un avenir durable et équilibré sur la planète. Que vous soyez une entreprise ou un individu, la SEDD, la Semaine Européenne du Développement Durable, est l'occasion idéale de prendre conscience de l'impact de nos actions. Cet événement vise à sensibiliser un large public aux enjeux écologiques et à mettre en avant les initiatives écologiques durables. Voilà, rendez-vous donc pour cette semaine du 30 mai au 5 juin prochain, Semaine européenne du développement durable. À bientôt pour un prochain rendez-vous sur cette antenne.

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2: On voit bien comment la connaissance, alors avec la dimension plus paysagère, ensemble urbain, etc., plus compte tenu du territoire de l'étude, apporte au projet. En revanche, je voudrais savoir si tant les architectes que les collègues de l'inventaire peuvent avoir des éléments probants, suffisamment clairs par rapport à l'énergie des bâtiments anciens. Parce que ça, c'est un vrai enjeu. Quand on parle de développement durable, on va nous opposer l'énergie des bâtiments, les questions de climat, etc. Est-ce que vous arrivez, à partir des données existantes, à avoir suffisamment d'éléments probants pour que voilà, ça soit convaincant vis-à-vis des élus et vis-à-vis des pressions qu'on peut avoir par rapport à un développement durable un peu stéréotypé pour certains autres ministères que celui de la culture, par exemple.
3: J'ai la certitude mathématique de la fidélité de Gilberte. Ma théorie est irréfutable. La voici. La femme appartient au premier homme qui l'a possédée du moment que celui-ci n'est ni une brute ni un maladroit.
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3: Elle a reçu l'empreinte indélébile de celui qui l'a révélée elle-même.
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0: choléra.
1: À l'heure actuelle, le réacteur de Fukushima est en fonctionnement, c'est-à-dire il est en activité. Autrement dit, dans cette industrie qui est hautement technologique, les ingénieurs japonais ne sont pas capables d'éteindre ce réacteur. Et je suppose que les ingénieurs français, américains, etc., puisqu'il y a des collaborations forcément étroites dans ce domaine, ne sont pas capables d'éteindre ce réacteur. Ça me rappelle un petit écrit que j'ai vu à la Maison de la Chimie à Paris, qui est l'endroit où le radium a été découvert par Marie Curie. Il y a un écrit de Frédéric Joliot-Curie qui dit « Le problème des réactions en chaîne nucléaire, c'est que je me demande, il le dit à l'époque, ça fait quand même longtemps, si on aura toujours les moyens d'empêcher la propagation en chaîne. » Et je constate qu'aujourd'hui encore, le réacteur de Fukushima n'est pas éteint, autrement dit, indépendamment de la probabilité du risque, il y a quand même le fait que quand cette chose est avancée, on n'arrive plus à l'arrêter. Deuxième remarque, l'énergie nucléaire, c'est une énergie fondamentalement contraire à la démocratie. C'est-à-dire que c'était une énergie tellement sophistiquée, qu'elle est tellement lourde, qu'elle ne peut se gérer qu'à une échelle nationale, et qu'elle dépossède les communes, les départements, les régions de tout pouvoir de décision. Lorsqu'on revient sur des énergies renouvelables, on peut, à l'échelle d'une commune, décider de reprendre en main son fonctionnement énergétique, d'installer une éolienne, d'installer du biogaz, d'installer des surfaces solaires. Troisième remarque, la question de la sécurité. Nous sommes ici, pas très loin de la centrale nucléaire de Golfech, et pour dire l'esprit, pathologique que véhicule l'énergie nucléaire, il y a régulièrement un débat, y compris à l'intérieur de la mairie de Toulouse, pour savoir comment on informe la population, comment on agit en cas de crise, comment on agit en cas de danger, et encore aujourd'hui, personne n'est informé du fait qu'il devrait y avoir une distribution de pastilles d'iode, du fait qu'on devrait savoir comment on doit se comporter en cas d'accident nucléaire. Pourquoi toute cette ambiance de secret autour de cette énergie? Pourquoi les autorités municipales sont même pas capables de communiquer avec leur population sur ces sujets?

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Le premier élément, c'est qu'on a besoin d'avoir une stratégie régionale en faveur de la biodiversité. Si on n'a pas de stratégie, qu'on ne sait pas où on va, ce qu'on veut préserver et comment, on n'arrivera à rien. Et cette stratégie-là, elle doit évidemment s'appuyer sur un état des lieux. Alors, il y a les SRCE qui ont déjà permis de faire un gros travail qu'il faut sans doute retoiletter un petit peu. Mais ça doit être l'occasion d'un processus assez large qui concerte et qui implique les principaux acteurs du territoire. Alors, le partenariat État-région avec l'AFB, les DREAL et puis les régions, il est évident. Mais il faut aussi qu'on arrive à impliquer les départements qui sont des acteurs importants du secteur de la biodiversité avec les ENS et le levier fiscal qui va avec, les intercommunalités et notamment les syndicats qui ont en charge la question de l'eau, les syndicats de rivières. Et puis si on arrive ensuite à mobiliser le tissu socio-économique, les entreprises, ce sera aussi très très bien. Et évidemment, les associations de protection de la nature et de l'environnement qui sont des acteurs mobilisés sur le sujet depuis longtemps et qui sont souvent d'ailleurs des précurseurs dans le domaine. Donc cette stratégie, elle doit s'élaborer avec l'ensemble de ces acteurs-là pour qu'elle soit à la fois pertinente et qu'elle soit portée dans son application. Ensuite, si on veut concrétiser des actions, cette stratégie, elle doit être adossée, il me semble, à un accord entre les différents financeurs. Il faut que les financeurs qui seront dans l'élaboration de la stratégie soient d'accord dans l'idéal pour aller jusqu'à une convergence de leur financement sur des plans d'action. Moi, j'ai toujours en tête un modèle qui fonctionne bien dans ma région, mais dans beaucoup d'autres régions, autour de la politique de l'eau avec des contrats de rivière qui nous ont permis en quelques années. Moi, ça doit être aujourd'hui 75 à 80% du territoire de ma région qui est couvert par des contrats, avec des actions de renaturation des rivières, de lutte contre les pollutions diffuses, qui, il y a encore 15 ans, n'existaient pas. On a beaucoup progressé parce qu'on a su avoir un cadre d'intervention commun, agence, région et dans certains cas département. C'est ce que j'appelle, moi, une convergence des financeurs qui se mettent d'accord pour financer des actions dans le cadre d'un contrat commun. Cette convergence des financeurs, elle peut concerner des actions de restauration et de protection de la biodiversité. Elle peut aussi concerner des actions de mobilisation citoyenne, d'éducation à l'environnement, de communication. On gagnera sûrement à le faire. Et enfin, le troisième élément important, si on veut faire progresser le système, c'est la question de l'ingénierie territoriale. Moi, je crois beaucoup à cette question-là. Les territoires aujourd'hui, quand vous avez la chance d'avoir quelques élus locaux et des citoyens motivés par le sujet, s'il n'y a pas un peu d'intelligence et de compétences sur le sujet, on a beaucoup de mal à avancer. C'est aussi un des enseignements des contrats de rivière. Quand il y a des techniciens de rivière, on arrive à faire émerger des bons programmes d'action. Quand il n'y en a pas, c'est beaucoup plus... on n'y arrive pas. Donc, renforcer l'ingénierie territoriale, ça veut dire pour moi que dans les ARB, on doit les penser comme étant des pôles au service des territoires qui doivent aider. Ce n'est pas au niveau national qu'on peut faire ça, je crois. Et c'est le bon cadre dans une agence régionale d'avoir de l'ingénierie au service des territoires, mais on peut aussi penser que, ça serait un premier niveau régional, on peut aussi penser que les CAUE sont des lieux qui pourraient avoir à terme, c'est déjà le cas dans certains cas, mais dans certains départements, des ressources au service des territoires pour accompagner des projets au service de la biodiversité.

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1: Bonjour et bienvenue sur cette antenne pour les infos durables. Face à l'effondrement de la biodiversité, il y a urgence à faire évoluer nos rapports d'êtres humains au reste du monde. Proposé pour la première fois en 2023, donc le Festival du Vivant mêle une démarche artistique et festive à un projet de sensibilisation et de découverte savante de la biodiversité. Il se veut un trait d'union entre les mondes de la recherche scientifique, les arts, la culture, l'éducation. Ce Festival du Vivant aura donc lieu pour la deuxième édition du 16 au 30 mai 2026, donc en région Occitanie, dans le parc national des Cévennes. Et dans la continuité de la journée d'échange organisée l'année dernière, donc, eh bien, les organisateurs souhaitent associer des structures du territoire à la construction et à l'animation de ce futur festival. Association donc, d'éducation à l'environnement, acteurs du monde des arts et de la culture, universitaires, professionnels du social et de l'éducation populaire, seront présents à cette occasion. Si vous voulez en savoir plus, eh bien, il faut contacter l'association biosfera@shvc.fr, un numéro de téléphone 04 66 07 39 25. Pour ce festival du vivant qui aura lieu du 16 au 30 mai prochain. À bientôt pour un prochain rendez-vous sur l'antenne.
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1: Bonjour et bienvenue dans ces infos durables. Et bien aujourd'hui, on va parler de la journée mondiale du commerce équitable. Il s'agit de promouvoir des structures commerciales équitables. Elles se déroulent chaque année le deuxième samedi du mois de mai. Et souvent, donc, c'est la deuxième quinzaine du mois de mai qui est plus particulièrement animée par ces thématiques. Le mois de mai, donc, celui du commerce équitable, est l'occasion de présenter un thème commun sur toutes ses facettes. C'est l'occasion de poursuivre un objectif commun, celui de promouvoir des structures commerciales équitables et durables pour tous les maillons de la filière productive, grâce à des événements organisés par des membres de Swiss Fair Trade, donc le commerce équitable en anglais. Cette journée mondiale permet de rappeler l'importance d'une consommation responsable et équitable. Des événements se dérouleront probablement auprès de chez vous. En tout cas, soyez attentifs le deuxième samedi de mai, la deuxième quinzaine de mai plus généralement, qui est le moment où cette journée mondiale du commerce équitable s'expose chaque année. À bientôt pour un prochain rendez-vous sur l'antenne.

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